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Eh bien, bonjour à tous. Et donc, comme toutes les semaines, c'est donc Musique à travers champs, l'émission spéciale de Divergence FM consacrée aux musiques du monde. Et cette semaine, on va aborder un département français. Et oui, ils sont français. C'est la Corse. Mais nous, on va le faire d'une manière un peu différente, car bien évidemment, dès qu'on parle Corse, on imagine les groupes Affiletta, Imouvrini et autres, c'est-à-dire les chants polyphoniques. Eh bien, non, non, non. Ici, à Divergence, on est complètement différent. Et on va partir à la découverte des instruments dans la musique corse. La musique corse à la fois est populaire et folklorique. On va tout de suite entrer dans le vif du sujet avec une danse qui a pour titre Moresca Balagna, Balagna, pardon, parce que la Balagne, c'est la province au nord de la Corse, irons-nous. Et Moresca, ça vient bien sûr de Moresque, ça a été importé d'Espagne. C'est une danse qui en fait a une particularité, c'est qu'elle est censée signifier la bataille entre les chrétiens et les sarrasins quand ils étaient en Corse. Et donc c'est tout fait avec des bâtons et autres, mais enfin on ne va pas passer là-dessus. Et on va découvrir un instrument assez particulier, l'instrument qui est en fait à l'origine et l'emblème de la musique corse, parce que contrairement à ce qu'on pourrait croire, la guitare ou le violon ne sont pas des instruments spécifiques à la musique corse. L'instrument emblématique, c'est la chétera. On va donc retrouver Henri Agnel, qui est un joueur de cet instrument, mais aussi joueur de luth. Et on va le retrouver donc dans ce titre, Moresca Balagna.

Dans cet enregistrement, on a pu écouter un autre instrument spécifique de la musique corse, c'est la sialamela. Alors, simplement, cet instrument qui est un instrument à hanches, c'est apparenté à un hautbois de petite taille, fabriqué à partir d'une branche de buis ou de figuier sauvage. C'était surtout un instrument de berger. Et donc, la chétera, c'est, on peut dire, le sistre corse, mais qu'on apparente facilement aux luths. À la différence près que comparativement aux luths utilisées dans la musique baroque ou autre, eh bien tout simplement ici le manche est long, et c'est un manche droit, il est souvent très large puisqu'il est équipé de 8 cordes doubles métalliques qui donnent cette impression un peu de sonorité d'un clavecin, et ça tient surtout au fait qu'à une certaine époque, eh bien, le luth a également été apparenté dans la musique classique au clavecin. On va maintenant retrouver un autre musicien, Jean-Benoît Mariani, avec cette fois un violoneux, Don Matteo Giacometti, parce que Jean-Benoît Mariani va être au cetera et au chant, et c'est un peu des vœux, qu'ils sont dédiés à de nouveaux époux. Salute amati sposi.

La mauvaise qualité du son vient du fait que ceci n'est pas extrait d'un disque, même pas d'un LP 33 tours, mais simplement un ami à moi qui, lors d'une cérémonie de mariage, a enregistré cela. Il m'a envoyé une cassette. Alors évidemment, ça a été fait avec les moyens du bord, raison pour laquelle ça sature un peu. Mais c'était vraiment un document exceptionnel parce qu'ici, on avait vraiment l'arrivée donc, du violon en Corse. Et il faut savoir que le violon, pour les Corses, ce n'est pas un instrument typique de la musique corse. Les anciens, et là je fais référence à cet ami corse, Lucio Virgilio, eh bien, il m'expliquait que le violon a été transmis à la Corse lorsque les Italiens ont occupé donc, l'île, et que par conséquent, pour eux, c'est un instrument italien, mais en aucun cas, ce ne saurait être un instrument corse. On va maintenant passer à quelque chose de tout à fait différent, qui va nous permettre de retrouver ce qui va donc à la fois faire suite et remplacer la cetera, c'est la guitare évidemment, et on va le faire avec Benedetto Sarocchi, qui est en chant et à la cetera. Il est accompagné par Paul-André Fatlacci, au chant et à la guitare, et également Jean-Pierre Fever pour le titre « Separazione ».

Alors, vous le savez, si vous écoutez régulièrement ou de temps en temps l'émission, dans Le Monde à travers Chants, on se plaît à faire valoir que la musique réunit les peuples. Et on va le faire ici avec vraiment deux entités totalement opposées, l'Afrique de l'Ouest et la Scandinavie. Alors, l'Afrique de l'Ouest, elle sera représentée par le maître de la harpe Ngoni, Django Diabaté, qui est originaire du Mali d'ailleurs, et également Anarela, qui elle vient tout simplement de Suède. Et ici, les chansons sont interprétées en mandingue et en bambara, les langues donc, du Mali, par Django et sa femme Marietou Kouyaté. Mais il y a d'autres invités comme Al Müller, le célèbre musicien funk suédois, joue ici de la guimbarde, de l'accordéon ou du mélodica. On va écouter donc la chanson Mégaphone.

Alors, on va donc, ça se termine un peu brutalement, c'est ainsi, et je peux rien y faire. Bon, donc, c'est voilà. On va maintenant faire valoir que, évidemment, l'instrument type pour toutes les musiques du monde, c'est également l'accordéon. Et pour bien montrer que cet instrument peut être partagé par bien des musiciens, et quelle que soit leur origine, on va retrouver le groupe Samouraï Accordéon. Alors, Samouraï Accordéon, c'est vraiment une composition particulière. Les accordéonistes sont donc venus d'Irlande avec David Munelli, d'Italie avec Riccardo Tesi, également d'Italie Simone Botasso, du Pays Basque français, en Espagne cette fois-ci, Kepa Junkera, et un Finlandais, Markku Lepisto, et il a écrit le titre, c'est donc tout simplement « January Sun ».

0: Alors évidemment, en Corse, l'accordéon est utilisé, comme dans bien d'autres parties du monde, comme un instrument propice à faire danser les gens. Et évidemment, en Corse, on a l'habitude, dans les fêtes de village surtout, de danser énormément. C'est ce que va proposer donc Joseph Figarelli avec cette suite d'airs à danser. Vous constaterez qu'il y a à la fois de la mazurka, du skocic, il y a beaucoup de danses différentes. Joseph Figarelli, suite d'airs à danser.
1: Mazou.

Eh bien voilà, et par conséquent, on va quand même passer à un instrument beaucoup plus traditionnel et lui aussi emblématique de la musique corse, c'est le ou la caramouza. Alors ça veut dire tout simplement en Corse cornemuse, caramouza. Et en fait, c'est un instrument qui a été fabriqué par les bergers uniquement avec tout simplement une peau de chèvre ou une peau de mouton. Ils les inséraient tout à fait au début, donc, pour qu'on puisse souffler dedans un morceau de roseau. Et ainsi, ils pouvaient, si on peut dire, rappeler leur troupeau. Mais il faut savoir que cet instrument a aussi été utilisé lorsqu'il y a eu des chants de révolte de la population corse. Et ça a donné également le nom d'un groupe qui s'appelle Caramouza. On va les écouter dans une danse italienne. Là, en Corse, c'est Saltarello. Mais en italien, c'est Saltarello, et donc ça vient directement de la province de Gênes en Italie. Caramouza, Saltarello.

Eh bien, on va poursuivre cette exploration de la musique populaire corse avec peut-être l'instrument qui, lui, est le plus ancien des plus anciens de la musique et des instruments corses, c'est la piroula. Alors, la piroula, c'est tout simplement un morceau de roseau utilisé par les bergers. Ils vont faire deux ou trois trous, ça dépendra un peu des moyens dont ils disposent. Et on va les écouter ici dans un solo de flûte. Solo de flûte au piroula, donc par un groupe de bergers.

C'est très court, effectivement, parce que ça a été, effectivement, on pourrait dire, du collectage, on pourrait l'appeler ainsi. C'est donc mon ami Virgilio qui m'a envoyé ceci. Et je puis vous dire que c'est très, très rare et que, par conséquent, c'est encore un exploit de Divergence FM de vous envoyer ces musiques-là parce que ça n'est jamais paru autre part. On va maintenant traverser carrément. Allez, on va partir d'une mer à l'autre. On va aller en Angleterre. On va aller en Angleterre avec un groupe folklorique qui a enregistré sous différents noms. Ici, on les a sous le nom de Pentangle. Eh bien, ils ont été aussi appelés The Unfangs, mais aussi du nom de leur leader, Rachel Unfangs and the Winterset. C'est un groupe folklorique anglais qui a une musique folklorique assez particulière, puisque, bien sûr, à l'origine, c'est du folk anglais, mais ils y mélangent différentes modalités, différentes influences, dont par le groupe Pentangle, Cruel Sister, c'est le titre éponyme d'un album qui, en 2005, avait eu le premier prix de folk anglais par une revue dont, si je me rappelle bien le titre, c'est la revue Mojo. Pentangle, Cruel Sister.

0: D'Angleterre, on va partir au centre de l'Europe, on va partir en Ukraine, tout simplement. Alors, on va écouter un thème que les Ukrainiens et Ukrainiennes adorent, c'est Baba. Baba, ça signifie tout simplement grand-mère en ukrainien. Et c'est plutôt lorsqu'on est aimant de sa grand-mère qu'on appelle Baba. Et on va retrouver ici Mariam Frield au dulcimer et Julien Sartorius aux percussions. Et ils vont donc interpréter cette chanson. Baba, c'est une grand-mère qui passe avec sa vache quelque part dans les Carpates, dans le village de, excusez la prononciation, hein, Krivorinivnia, quelque part au loin, il y a une rivière, puis on passe devant un troupeau de moutons, on entend les cloches de leurs coups. C'est en fait le désir d'appartenir à un lieu, à une maison gardée par une grand-mère. Baba.
1: Viens. Non, je t'en.

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plus de 80 ans quand même, et c'est aussi exceptionnel que nous puissions le diffuser, parce que ça a été enregistré sur le tas, comme on dit vulgairement, avec les moyens du bord. Elles ont pris comme nom, parce qu'il fallait en trouver un, le groupe Capella Romana, et on va les retrouver ici dans un traditionnel « The Duck Swam ».

Après l'Ukraine, je souhaitais quand même rester un peu dans l'actualité, puisqu'on va partir en Palestine, tout simplement. Ceci afin de démontrer qu'on peut être à la fois palestinienne et avoir vraiment, être très et même surdiplômée avec la chanteuse Sana Moussa. Elle est née en Palestine, donc à Deir al-Assad, et elle a fait des recherches donc, sur la musique palestinienne, mais elle a également un doctorat en biologie cellulaire et en neurosciences. C'est vous dire donc l'intellectualité de cette chanteuse, Sana Moussa. Et on va la retrouver ici dans son album qu'elle a souhaité faire valoir parce que c'est directement inspiré de chansons palestiniennes qui remontent eh bien, à la période ottomane. Sana Moussa, Wey Yushna.

Eh bien, on va poursuivre donc dans l'actualité, si on peut s'exprimer ainsi, avec cette fois-ci une musicienne syrienne. C'est Maya Youssef. Elle est compositrice et elle joue du qanom, un instrument qu'elle a appris avec le Syrien Salim Sarwa et la musicienne d'Azerbaïdjan Elmira Akundova. Eh bien, elle a également suivi des masterclass avec le joueur de qanom turc Göksel Baktagir. C'est vous dire la qualité de la musique que produit cette musicienne Maya Youssef avec les rêves syriens, Syrian Dreams.

Eh bien voilà, c'était le dernier instrumentiste, instrument venu de Corse. On va maintenant dire au revoir à la Corse avec ce que tout le monde connaît, c'est-à-dire le chant polyphonique, mais on ne va pas le faire avec Imouvrini. On va le faire avec un groupe qui, lui, justement, a fait donner naissance au revival de la polyphonie corse. C'est le groupe Canta Popolo Corso, qui signifie tout simplement « le peuple corse chante ». Eh bien, c'est eux qui ont donné naissance à Affiletta ou Imouvrini. Et on va se quitter donc avec la chanson « Sintinedi ».

Et bien voilà, il me reste à vous remercier de votre écoute, tout en vous précisant que bien on retrouvera une nouvelle émission du Monde à travers champs la semaine prochaine. A priori, je dis bien a priori parce que j'ai pas encore vraiment décidé, mais je pense qu'on va aller écouter un folklore du centre de l'Europe. Ce sera ou la Hongrie ou l'Estonie. À voir, je vais voir. Je vous dirai ça la semaine prochaine. Bye bye et bye bye la Corse.

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1: 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Mais la peur et le respect sont deux choses tout à fait différentes. 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
9: Bonjour à toutes et à tous et bienvenue dans Ici l'ombre, votre rendez-vous estival sur Divergence de 17 à 18h et en rediffusion de midi à 13h. Cet avant-dernier Ici l'ombre de l'été sera consacré au festival Fiesta 7 qui a débuté ce 29 juillet mais qui se poursuit jusqu'au 3 août. Et vous retrouverez enfin un nouvel épisode de l'UMLU proposé par l'Université de Montpellier. Avant d'accueillir José Bell qui nous décline la programmation du Fiesta 7, on écoute un extrait de Omar que vous retrouverez au Théâtre de la Mer le 1er août.

0: Bonjour José.
1: Bonjour à tous.
0: Alors là, Divergence, on est toujours ravis de t'avoir au téléphone pour pouvoir nous parler évidemment de ce qui se passe à 7. Hein. Parce qu'on parle de Fiesta 7. Alors comme je le dis souvent, il y a tellement d'événements sur Fiesta 7 qu'on ne peut pas tout présenter. Alors on a décidé puisqu'on t'a au téléphone, de focaliser un petit peu sur ce qui va se passer au Théâtre de la Mer du 29 juillet au 3 août. Ça va être le cœur de notre interview. Mais quand même, puisqu'on est vendredi aujourd'hui, et que vendredi 24 et samedi 25, il y a la Sono Mondiale qui va se dérouler sur la plage de la Ola, la promenade du Lido à 7, à partir de 18h en entrée libre. Donc il y aura tous ces DJ, c'est bien ça, hein?
1: Bien sûr.
0: Oui, il y aura ça. Donc ça, c'est si les gens veulent en savoir beaucoup plus, c'est très simple. Il suffit d'aller sur le site, hein, le site de fiesta7.com.
1: Bien sûr.
0: Tout est
1: tout
0: dit.
1: Tout est en place là, sur le site.
0: Bah voilà. Alors maintenant, il faut quand même parler un peu de ces concerts, puisque c'est quand même grosse machinerie là qui se met en route tous les ans là pour la Fiesta 7. Entre parenthèses, c'est la 29e édition. C'est bien ça?
1: Oui, c'est ça, c'est ça. C'est, disons que ça aurait dû être la 30e s'il n'y avait pas eu l'épisode malheureux du Covid.
0: Hein. Ah bah oui, on était tous confinés, donc les artistes aussi. Les artistes aussi. Voilà. Alors donc, si tu veux bien, tu vas nous présenter un peu ces artistes qui vont se succéder à partir donc du 29 hein, et jusqu'au 3 août au fameux Théâtre de la Mer. Je te laisse présenter la première soirée.
1: Ben là, Ola, donc, c'est de belles soirées. Et puis, Ola, ça arrive dans la semaine qui démarre le festival. Donc, c'est des soirées qui sont totalement gratuites, hein, il faut le signaler. Et là, Ola, sur la plage, donc, c'est un endroit légendaire pour nous, puisque c'est. Là, Ola est un établissement qui a été pratiquement créé par rapport au festival, quoi. Pouvoir faire des afters après les concerts. Vraiment, là, c'est le partenaire de base de Fiesta. Et chaque fois, il y a des soirées qui sont bien sûr très, très suivies, parce qu'elles sont de qualité et qu'elles sont gratuites. Mmh. Et donc, il y a un succès évident de ces soirées. Donc, je pense que ce sera... Il en sera de même pour ce soir.
0: Bon, voilà. Alors maintenant, si on va passer maintenant au Théâtre de la Mer. On est un peu plus loin au Théâtre de la Mer et puis on commence par les concerts qui sont programmés. Là, c'est dans le cadre vraiment, je dirais, du festival où il y a des entrées à payer quand même. Hein.
1: C'est essentiel pour nous parce que c'est ce qui fait vivre le festival. Les soirées gratuites sont bien sûr financées par nos partenaires par le festival. Mmh. Et donc, il est fondamental qu'il y ait beaucoup de monde au Théâtre de la Mer. Mmh. Et jusqu'à présent, bon, ben, la symbiose entre cette musique, ce lieu et le public a pu se faire à fond.
0: Voilà. Alors donc, on fait un petit tour là, donc au Théâtre de la Mer, si tu veux bien.
1: Oui, bien
0: alors,
1: sûr. Bien
0: alors,
1: sûr,
0: Théâtre de la Mer, on est le 29. Hein, on n'est pas encore le 29, mais bon, ça va venir. Donc, dans quelques jours. Et là, qu'est-ce qui va se passer dans cette soirée?
1: Ah ben là, on commence très, très fort, puisque le Brésil, pour moi, était toujours la soirée la plus chaude du festival. Et moi, disons que j'ai commencé à aimer les musiques du monde à travers le Brésil, parce que j'étais disquaire il y a fort, fort, fort longtemps, et j'étais amateur de jazz surtout, et peu à peu, le jazz avec des bonhommes comme Stan Getz, qui ont fait des collaborations avec des artistes brésiliens, peu à peu, ces artistes américains m'ont fait connaître la musique brésilienne. C'est pour ça que là, la soirée avec laquelle on va démarrer donc cette phase de 6 soirées au Théâtre de la Mer, elle est grandiose parce que c'est deux artistes qui puisent dans les grands courants de musique populaire brésilienne, la MPB, et qui la régénère, qui la revitalise et qui la porte encore plus loin que ce qu'elle était, quoi, qui la font rentrer vraiment dans l'époque. Donc Roger est un fantastique personnage qui, qui a beaucoup pratiqué la samba, hein, donc la samba qui est un des courants populaires brésiliens.
0: Ah, bien sûr, ce sont des gens qui sont vraiment, font partie vraiment de cette identité brésilienne, on peut dire ça, hein, qui est arrivée jusqu'à nos oreilles, nous. Il y a quelques années, nous, on n'entendait pas trop ça. Je parle pour les plus âgés, hein, nous sommes bien d'accord. Et puis maintenant, c'est devenu une musique qu'on entend facilement. Hein. On a beaucoup d'artistes venus du Brésil qui se produisent chez nous. Hein. Mais ceux-là, ces deux-là. Donc, c'est Roger et Gilson, on dit, c'est ça?
1: Oui, Gilson. Alors, Gilson, c'est un nom qui n'est pas bien perçu chez nous. C'est tout simplement les fils de Gilberto Gil.
0: Le célébrissime, Gilberto Gil.
1: Qu'on a fait passer donc, sur cette magnifique scène du Théâtre de la Mer, on l'a fait passer il y a 2 ans. Et qui jouait déjà, qui avait déjà mis tous les fistons et petits fistons dans le bain.
0: Toute la famille était déjà là.
1: Voilà. Bon. Et donc, quelque part, on les connaît un petit peu, on sait qu'il y a la qualité.

0: Voilà. Eh bien, écoutez, si tu veux bien, on va continuer parce qu'il y en a encore des choses à dire. Hein. Donc, on passe au lendemain. On est maintenant, alors ça y est, on avance dans le temps. Ça défile un peu vite hein, sur notre antenne. On est maintenant le jeudi 30. Et le jeudi 30, alors là, on va aller au Togo, je crois.
1: Oh oui, là, on fait d'ailleurs, le titre de la soirée là, dit bien ce qu'il y en est, Afro Queens. Oui. Donc, que des nanas qui viennent d'Afrique et pas n'importe qui, puisque bien sûr, tu l'as signalé, il y a les Nana Benz du Togo qu'on va découvrir, parce que ce sont des personnes qui n'ont pas encore acquis un nom énorme, mais qui sont absolument fantastiques.
0: C'est pour ça que Fiesta 7, c'est un tremplin extraordinaire pour ces artistes.
1: Bien sûr, surtout que là c'est la soirée qui est quasiment complète, donc il faut vraiment se dépêcher pour prendre
0: encore
1: places.
0: Quelques places, c'est sur le site. Allez-y sur le site, vous avez tous les renseignements, c'est pas la peine d'en parler. Hein, il suffit d'y aller et vous pouvez prendre les derniers billets.
1: Oui, oui, parce que l'artiste principal de la soirée, c'est bien sûr Fatoumata Diawara, qu'on connaît bien, parce que c'est la troisième ou quatrième fois qu'elle vient dans notre festival.
0: D'accord.
1: Et petit à petit, c'est une artiste qui est devenue une star mondiale. Quoi. Elle travaille avec les Anglais, elle a fait une tournée phénoménale avec M. De
0: ah oui, français, d'accord, qui, oui, avec notre célèbre M à nous.
1: Voilà. Et donc, elle a une très grande renommée, et bien sûr, elle le mérite, parce que c'est une artiste pleinement grandiose. Hein, c'est physique, avec une présence visuelle extraordinaire, par ses costumes colorés, mais en même temps, c'est une artiste qui a un chant vigoureux et un dynamisme étonnant, parce qu'elle est totalement insérée dans les courants actuels.
0: Oui, voilà. Donc, c'est à ne pas manquer. Et donc, dépêchez-vous, hein, si vous voulez quelques places, dépêchez-vous.

0: Alors maintenant, on continue. On arrive fin juillet, on est le vendredi 31 juillet, et là, on a Robert Finlay et Fantastic Negrito. Alors, raconte-nous un peu de qui il s'agit.
1: Oui, alors, là, c'est une soirée qui est passée sous l'enseigne du blues, hein, du grand blues, puisqu'on a un personnage comme Robert Finlay, qui est un vieux monsieur, hein, qui a dépassé les 70 ans et qui a toute sa vie chanté, mais qui a été découvert à peine il y a une dizaine d'années, je crois, et qui a un fantastique personnage du blues, hein, quelqu'un qui a une intensité, une concentré de fraîcheur, et qui a une musique qui est absolument touchante, poignante.
0: Bah là, ne fais rien à l'affaire, là, José. Hein. Pour ce genre de personnage, c'est pas l'âge, ça n'a aucune importance. Hein. Voilà. Il a l'âge de ses artères, mais ce sont des gens qui vivent leur musique tellement, tellement vivant.
1: Bien sûr, bien. Il y a une puissance et une profondeur humaine extraordinaire chez cet artiste. Et la soirée, bien sûr, c'est qu'une partie, c'est le grand personnage, si on veut, de la soirée. Oui. Mais là, beaucoup de gens vont prendre une grande claque avec le deuxième temps de la soirée.
0: Fantastic Negrito, c'est ça ?
1: Voilà, il dit lui-même fantastique, parce que vraiment, il est fantastique. Mmh. Et personnage qui plonge bien sûr aussi dans le blues, mais qui a eu une vie absolument rocambolesque, qui a été très marquée, qui s'est toujours sorti des accidents de la vie qu'il a pu rencontrer, et qui lui va nous donner un show absolument survolté, et auquel on ne peut pas s'attendre, hein, qu'il y ait quelqu'un qui va complètement nous bluffer. Moi, c'est quelqu'un que j'attends beaucoup dans ce festival.
0: Bah écoutez, alors ça sera pour le vendredi 31 juillet.

0: Alors, mon cher José, ça y est, on est en août.
1: Ah ben, dites donc, ça va vite, hein.
0: On est le samedi 1er août, tout simplement, hein. Et là, on a Omar, Michel, David et The True Tones. Alors, de quoi s'agit-il? De qui s'agit-il?
2: Oui, là, on part alors sur une soirée apparemment qui pourrait être un peu plus calme, hein, puisqu'on est, on est vers la soul, soyeuse, vers le groove. Mais en même temps, c'est une soirée qui va nous porter, nous faire danser. Et Omar est un grand artiste anglais, hein, qu'on connaît. On a déjà fait passer au festival et il nous avait enchanté. Et là, cette soirée va être aussi dynamité, si on veut, par la Michel David and the True Tones, qui est une reine de la musique soul, du rhythm and blues.
0: C'est une chanteuse, hein, nous sommes bien d'accord. Michel,
2: c'est une chanteuse, mais exceptionnelle,
0: hein, d'après ce que je comprends.
2: Avec un groupe qui sont des spécialistes de la musique soul et rhythm and blues, et c'est quelque chose qui va extrêmement chauffer.
0: Oui, ça a l'air d'être calme, mais c'est pas sûr que ça soit très calme. C'est ça.
2: Non, ne sois pas calme. Non,
0: ça va bouger. Il va falloir donc que les... Et puis, à chaque fois, quand on est au Théâtre de la Mer à 7 et que ça se passe en osmose avec les musiciens, eh ben, tout le monde se lève, hein, tout le monde bouge. Hein. C'est bien ça. Hein.
2: C'est évident.
0: C'est une
2: on
0: évidence.
2: On ne peut pas rester immobile dans cette soirée.
0: C'est pas possible.

0: Alors, on passe le dimanche. Alors, dimanche, c'est le 2 août prochain. Et là, on va changer à nouveau, puisque chaque soirée a un thème musical. Hein. Et là, c'est Balaké Sissoko et Pierce Faccini et Tafer Youssef. Alors, c'est un mélange, hein, tout ça. Hein.
1: Oui, ça, c'est une soirée qui est complètement
0: c'est un mélange
1: de tout l'ensemble du festival, parce que là, c'est une soirée où on va se calmer, où on va s'asseoir, où on va profondément écouter la musique. Et cette musique, dans le cadre du Théâtre La Mer, qui est fabuleux, on le sait, elle va être extrêmement puissante, hein, parce que Balaké, Sissoko et Pierre Sorcini sont chacun des orfèvres
0: ils cisèlent leur texte et leur musique. Pierce Faccini est installé dans les Cévennes, je crois, hein, si je ne m'abuse.
1: Oui, lui aussi, on le connaît bien, il l'a vu quelques fois, mais il est tout le temps à la rencontre d'artistes qui ont une sensibilité proche de la sienne et avec laquelle il va pouvoir faire un dialogue musical approfondi, quoi, quelque chose de profond, de fin et en même temps de puissant.
0: C'est vraiment un grand artiste. Moi, j'ai eu l'occasion de le voir plusieurs fois. C'est vraiment exceptionnel. Hein. Exceptionnel. Mais bon, on a la chance, il habite pas loin de chez nous. Hein.
1: Oui, bien sûr.
0: Alors donc, et cette soirée, ça va être, comme vous dites, on va plutôt écouter. On va plutôt écouter, vraiment faire attention à ce qu'on va voir et entendre.
1: Voilà, mais ça c'est une soirée qui arrive bien, parce qu'elle arrive un peu sur la fin du festival, on va être très fatigué, et là, on va avoir un moment de calme, de détente, et de profondeur surtout, hein, parce que c'est une musique qui, si elle ne nous fait pas trop bouger les pieds, elle nous bouge à l'intérieur, au niveau du psychisme profond, hein, elle va nous toucher, et ça va être des moments de magie, d'extase d'extase musicale. Hein.
0: Voilà, et bien écoutez, c'est formidable tout ça, à chaque fois qu'on vous a tous les ans là, pour nous raconter tout ce qui va se passer, je suis toujours, moi, très impressionné par la qualité et la diversité de ce festival. Vous avez toujours la tendance à chercher ce qui va un peu surprendre, et que ça va être, il y en aura pour tout le monde. C'est vraiment éclectique. Et puis les gens qui connaissent pas, c'est l'occasion à rêver d'aller écouter une musique qu'ils ne connaissent pas bien. C'est vraiment l'occasion de dire, bah tiens, moi je connais pas, moi je sais pas ce type de musique, j'ai pas l'habitude de l'écouter chez moi. Et ben allons-y, écoutons. Voilà. C'est ça le but du festival, hein. C'est ça.
1: Exactement. Ouais.

0: Alors, eh ben, écoutez, on arrive le lundi 3. Alors là, le lundi 3, tout le monde sur les rotules. Non, c'est pas ça, non. On est un peu fatigué, c'est ça. Mais là, comment voulez-vous être fatigué? Ah ouais. Puisqu'il y a Alfredo Rodriguez et son Rompepera qui seront sur scène. Alors là, c'est difficile d'être fatigué. Hein.
1: Oui, là, c'est la soirée, c'est le final du festival. Donc chaque année, on s'efforce de concocter quelque chose, un cocktail musical qui soit absolument explosif. Et là, je crois que ça va l'être, parce qu'on a un des grands de la musique du Latin Jazz, hein, ouais. Alfredo Rodriguez, qu'on connaît bien aussi, qui est venu quelques fois dans notre festival. Et cette soirée, donc, qui va satisfaire donc ceux qui aiment bouger leurs pieds
0: au
1: rythme de la salsa. Mais en même temps, deuxième versant de la soirée, là, alors, on part au Mexique.
0: Ah oui, c'est...
1: Un groupe qui est absolument pas connu chez nous.
0: Son Rompepera, c'est ça. Hein.
1: Voilà. Mm. Voilà. Alors là, c'est de la dynamite musicale, parce que ça, c'est la fameuse cumbia latine, hein, mais avec une intensité exceptionnelle, parce que les gens sont des jeunes gens qui...
0: Enfin, ah oui, ils sont beaucoup plus jeunes.
1: Ils sont plus jeunes, mais en même temps, ce sont des gens qui ont démarré avec le rock, avec la musique punk.
0: D'accord.
1: Et qui
0: mélange un peu. Oh, hein. Il mélange,
1: voilà,
0: un peu.
1: Qui mixe cette énergie punk avec l'énergie de la cumbia, et c'est totalement désarmant, totalement renversant et totalement explosif
0: et ben pour
1: les spectateurs.

0: Pour conclure le festival, il n'y a pas mieux là, ça va vraiment. Et puis toujours avec ce souci que vous avez, les organisateurs, de surprendre un peu hein, quand même. Là, c'est on vous faites connaître des gens qui sont pas encore très connus chez nous forcément, mais qui sont des grands artistes chez eux, par exemple. Hein. Et puis là, quand ils arrivent en France, est-ce que c'est la première fois qu'ils viennent les Mexicains?
1: Ah, chez nous, oui, c'est la première fois. Je crois que même en France.
0: Hein, mais voilà, c'est ça qui est formidable. Ce sont des gens qu'on peut voir si on suit un peu ce type de musique mexicaine, etc. Mais les voir, c'est pas pareil que de les écouter simplement sur un vinyle, n'est-ce pas? Vous qui connaissez bien les vinyles. Alors là, ça sera en live, ça sera devant les spectateurs du Théâtre de la Mer, et ça sera le bouquet final, on peut dire, José?
1: Ah, exactement, c'est le terme, hein. Bouquet final somptueux et grandiose.
0: Et grandiose pour pouvoir terminer ce festival de Fiesta 7, qui est donc le 29e, et faute au Covid, c'est pas le 30e, mais dis donc, ça veut dire, si j'ai bien compris, que l'année prochaine, c'est le 30e.
1: Voilà.
0: Alors
1: voilà.
0: Je suppose que vous êtes déjà en train de réfléchir.
1: C'est sûr, il y a quelques idées déjà qui ont émergé, mais surtout, il faut que on arrive à bout de celui-ci.
0: Ah bah oui, bien sûr.
1: Qu'il soit bien rempli, pour que... Puisque nous,
0: vous avez besoin de vivre.
1: De la participation des
0: spectateurs.
1: Public,
0: hein. Oui. Et comme on le dit souvent aussi, il faut que les gens se déplacent dans les festivals pour soutenir notre culture de façon générale et la culture qui se développe localement, notamment à Sète et dans l'Hérault et en France. Faut venir soutenir les gens qui organise ces choses, parce que on est fragile quand même, José, hein.
1: Bien sûr.
0: On reste fragile, hein, parce que les impératifs financiers débordent souvent, hein. C'est difficile. Mais bon, on y arrive, la preuve, vous êtes là.
1: Voilà.
0: Vous êtes là et vous êtes encore bien là, si j'ai bien compris. Alors, un dernier petit rappel, et puis après je vais vous laisser, parce que vous avez besoin de continuer, hein. Là, vous êtes à mi-festival à peu près, parce qu'on n'a pas parlé de tout ce qui s'est passé avant dans différents endroits, pas qu'à Sète, hein. Il y avait Poussange, enfin bref, etc. Il y avait des endroits différents. Donc là, à mi-festival, vous allez vraiment là vous plonger à Sète. Hein. Là, à partir de maintenant, ça va se passer là. Et puis, il n'y a pas que de la musique. Il y a des expositions, je crois. Il hein. y a du cinéma. Enfin, il y a tellement de choses organisées autour de Fiesta 7 qu'il faut absolument aller voir le programme. Et je suis sûr que qui importe, regardera, trouvera quelque chose qui lui conviendra. Mais on revient. Pour les 6 soirées, 1, 2, 3, 4, 5, 6, dont au Théâtre de la Mer, allez-y, prenez les places. Il y en a certaines qui sont déjà complets ou presque complets, hein, c'est bien ça. Hein.
1: Oui, mais presque complet, surtout pour Fatoumata, voilà. Pour l'affaire mais... Youssef, dont on n'a pas parlé, oui. Qui est aussi un grand personnage de ce festival. Et, oui. Et tout ça se remplit assez vite, mais il faut bien sûr se dépêcher.
0: Il faut se dépêcher, puis surtout, pour l'organisation, c'est tellement mieux quand les places sont prises en avance. On sait quelle est la jauge, on sait comment ça bouge, on sait comment ça va se passer, parce que au dernier moment on peut venir, bien entendu, hein, on peut venir au dernier moment, mais

0: vibrer et qui nous font vibrer. C'est ça. Alors, merci beaucoup, José.
1: Et merci à vous. Bah,
0: avec plaisir.
1: Toujours soutenir le projet.
0: Bien sûr, bien sûr. Et puis la, de façon générale, la culture et les festivals, on est tous solidaires. Voilà. C'est le mot de la fin, ou à moins que vous vouliez le dire. Qu'est-ce que vous diriez aux gens qui ne sont pas encore venus à Fiesta 7 pour y aller ?
1: Je veux dire qu'il faut foncer, venir, de façon à ce qu'on puisse tout de suite se projeter sur la 30e édition l'année prochaine et faire quelque chose encore mieux.
0: Eh bien, merci beaucoup en tout cas, et tout le monde à 7.
1: Merci.

0: C'était José Bell au micro d'Olivier Nautal. Et tout de suite, on retrouve un nouvel épisode de l'UMLU proposé par l'Université de Montpellier et consacré aux forêts.
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0: le sanglier de la discorde. Avec 17 millions d'hectares boisés, la forêt française atteint de nouveau sa superficie précédant les défrichements médiévaux. Un espace vital en pleine expansion, arpenté par plus de 1,5 million de sangliers qui en repoussent les frontières. Un voisinage parfois source de tensions.
1: L'augmentation des densités de sangliers est associée à une recrudescence des dégâts agricoles, à des collisions routières croissantes et souvent à des conflits entre chasseurs, agriculteurs, gestionnaires d'espaces protégés et autres usagers des territoires ruraux et périurbains.
0: Explique Raphaël Madvet, chercheur au Centre d'écologie fonctionnelle et évolutive. Comment permettre à tous ces acteurs de s'accorder pour trouver une juste place aux sangliers? Pour fluidifier cette cohabitation, Simon Chamaillet et Raphaël Madvet ont coordonné un projet consacré à la gestion intégrée de cet animal.
1: Mieux comprendre la biologie,

0: les mœurs et les habitudes des animaux, mais aussi les interdépendances fonctionnelles, économiques, sociales et écologiques des territoires concernés est indispensable pour créer une dynamique collaborative.
1: Les chercheurs ont posé leurs valises, emplies de colliers GPS et de pièges photographiques, dans les gorges du Gardon et le parc national des Écrins pour étudier les déplacements des sangliers. Leur objectif ? Obtenir des données factuelles sur la façon dont l'animal utilise l'espace et vérifier ainsi si les espaces protégés, où la chasse est interdite, leur servent de refuge. Mais aussi aller à la rencontre des habitants pour partager avec eux ces données et leur permettre de mieux connaître le sanglier.
0: L'enjeu de communication est colossal. C'est aussi un vrai projet de médiation scientifique et sociale.
1: Confient les chercheurs qui ont développé pour l'occasion un jeu sérieux proposant par exemple aux chasseurs d'être une population de sangliers.
0: Cela leur permet d'adopter le point de vue de l'animal pour réfléchir aux effets de leur pratique.
1: Des méthodes que les scientifiques transposent aujourd'hui en milieu urbain dans le cadre d'un projet avec les métropoles de Montpellier et de Nîmes afin de mieux cerner les déplacements du sanglier en ville, mais aussi de mieux comprendre les relations que les citadins entretiennent avec ces animaux qui fréquentent de plus en plus les friches urbaines, parcs et jardins.
2: Vous écoutiez un nouvel épisode de l'UMLU proposé par l'Université de Montpellier. Et cet Ici l'Ombre touche déjà à sa fin, mais on se retrouve demain pour le dernier Ici l'Ombre de l'été de 17 à 18h. On se quitte avec Robert Finlay que vous retrouverez le 31 août au Théâtre de la Mer dans le cadre du festival Fiesta 7.

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0: Et quelques gouttes de tendresse.
2: Je te prends avec moi, ouais. 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
3: Non, je ne crois pas.
2: Eh ben oui. 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

0: tous, merci d'être ici. Donc aujourd'hui nous accueillons donc Arnaud Durand, donc qui est né dans la région et qui a fait son master et sa thèse à Montpellier et qui est désormais maître de conférence donc à l'Université de Lyon. Et il est également donc membre de l'Institut universitaire de France. Et donc il va nous parler aujourd'hui donc du lien entre maths et océan, donc prévoir l'océan, une science du compromis. Donc cette conférence va clôturer en fait le mois des mathématiques appliquées et industrielles, qui a comporté donc quatre présentations devant différents publics. Donc il y a eu des lycéens, des classes préparatoires, des étudiants de master et des enseignants-chercheurs, et vous aussi, voilà, vous faites partie du grand public pour la dernière conférence. Donc je tiens à remercier des partenaires nationaux, donc notamment la Société des mathématiques appliquées industrielles, donc qui fait le lien entre le math et industrie et qui permet d'organiser donc certaines présentations grand public. Il y a eu aussi donc le réseau thématique optimisation et l'INRIA, donc qui est l'Institut national de recherche et des technologies du numérique, et des partenaires locaux, donc l'Université de Montpellier, le laboratoire de mathématiques IMAG et l'IRES de Montpellier, donc qui est l'Institut de recherche pour l'enseignement des sciences. Et donc un grand merci aussi à la mairie de Montpellier et à Montpellier Méditerranée Métropole, donc qui nous a associés à cet événement, donc l'Agora des Savoirs, et qui nous permet d'être ici ce soir. Et donc j'espère qu'on aura encore l'occasion d'organiser d'autres conférences donc en lien avec les mathématiques. Donc je vais laisser la parole à Arnaud. Merci.
1: Très bien, merci beaucoup Vanessa pour cette introduction. Donc voilà, je suis donc très heureux de pouvoir voilà, m'adresser à vous aujourd'hui, ce soir. Effectivement, voilà, je suis natif de Montpellier, j'ai effectué toutes mes études ici, j'ai même soutenu ma thèse de doctorat ici, sous la direction de Fabien Marche. Je profite d'ailleurs pour le remercier pour tout ce qu'il m'a apporté voilà, au cours de ces années-là. Donc aujourd'hui, en fait, voilà, en deux mots, donc, voilà, Vanessa m'a déjà présenté. Je travaille moi à l'Institut Camille Jordan, qui est le laboratoire de mathématiques de l'Université de Lyon. Et effectivement, dans le cadre de mes recherches, je suis amené en fait, à étudier des problèmes qui ont trait à l'océanographie. Et c'est ce qui va nous occuper donc, aujourd'hui. Alors je tiens déjà à m'excuser un petit peu, je fais un exposé, je parle un peu de maths, je parlerai un peu de physique. Il y aura peut-être des fois des formules qui parleront peut-être pas à tout le monde, donc je ferai mon possible pour les rendre accessibles et les expliquer un petit peu avec les mains et pour voir ce qui se cache derrière. Voilà, donc ne prenez pas peur si vous voyez des formules abominables, on va essayer de travailler avec, de faire ce qu'il faut pour les rendre compréhensibles. Voilà, donc j'ai décidé aujourd'hui d'articuler mon exposé autour de, on va dire, deux grands axes. Le premier aura une vocation, on va dire, introductive. J'essaierai de parler, d'évoquer des principaux modèles qu'on peut rencontrer en mécanique des fluides. Mais surtout, je parlerai des difficultés auxquelles on doit faire face dès lors qu'on veut les appliquer à l'océanographie. Et dans un second temps, et ça constituera la majeure partie de mon exposé, j'expliquerai comment, alors pas seulement les mathématiciennes et les mathématiciens, mais la communauté scientifique dans son ensemble est amenée à collaborer, à trouver des compromis, donc pour, mais en fait mettre en place des systèmes qui soient opérationnels et qu'on puisse utiliser en pratique pour faire de la prévision. Voilà. Donc voilà, sans plus attendre, je propose qu'on commence cette première partie introductive. En revenant voilà, quelques années en arrière avec Newton, qui, voilà, à la fin du XVIIe siècle, a énoncé ce qu'on appelle aujourd'hui la deuxième loi de Newton. Donc, elle figure ici en latin. Donc, j'imagine que beaucoup d'entre vous ne le connaissent pas. Moi non plus, je ne me rappelle pas. Mais maintenant, elle admet une formulation un peu plus moderne. qui rappelle peut-être des souvenirs à certains ou certaines d'entre vous. Donc la force est égale à la masse fois l'accélération. Voilà. Donc ça, c'est un principe, on va dire, qui est à la base de ce qu'on appelle la mécanique du solide. D'accord ? Donc vous avez à gauche... En fait, ça traduit simplement le fait que si vous voulez modifier le mouvement d'un objet, modifier sa trajectoire, eh bien vous devrez lui appliquer une force qui est d'autant plus grande que sa masse est importante. D'accord ? Donc en fait, un exemple caricatural ici, c'est l'exemple d'un caddie qu'on veut pousser, ben, vous devrez déployer plus d'efforts s'il est plein que s'il est vide. Voilà. Bon, voilà. Alors évidemment, Newton, lui, ne s'intéressait pas forcément à la dynamique des caddies, hein, c'était pas trop son truc. Il s'intéressait plutôt à la mécanique, on va dire, d'un point de vue plus général. Et ces lois, à l'époque, ont notamment été utilisées pour conférer, on va dire, une assise théorique à tout ce qui avait trait à la mécanique du solide, et notamment la mécanique des planètes. Voilà. Donc, elles ont servi, par exemple, à valider et à théoriser les lois de Kepler, qu'il avait énoncées quelques années auparavant, qui expliquaient la mécanique et le mouvement des planètes. Voilà, donc là, c'est pas vraiment ce qui va nous intéresser aujourd'hui. Je vais simplement ici évoquer quelque chose qui vraiment a du sens pour les océans. C'est qu'on s'est aperçu peu de temps après que ce principe, qu'on appelle le principe fondamental de la dynamique, donc F égale M fois A, la force est égale à la masse fois l'accélération, on pouvait non pas l'appliquer à une particule isolée, seule dans son coin, mais à une collection, un ensemble de particules contenues dans un volume donné. Donc là, on passe d'un monde qui est la mécanique du solide à ce qu'on appelle maintenant la mécanique des milieux continus, c'est-à-dire appliquer le principe fondamental de la dynamique à des fluides ou des gaz, d'accord, c'est-à-dire un ensemble de particules contenues dans un volume donné. Alors parmi les... on va dire les précurseurs, ou en tout cas les grands noms dans ce cheminement, on pourra citer Euler, et puis plus tard, Navier et Stokes, qui finiront par donner leur nom à l'équation qui figure ici en haut à droite, qu'on appelle aujourd'hui les équations de Navier-Stokes, dont vous avez peut-être déjà entendu parler. D'accord ? Alors on peut dire, sans prendre trop de risques, que ce sont les équations ou des équations reines en mécanique des fluides. Alors j'ai bien conscience ici que ça ne parle pas à tout le monde, ce truc-là. Alors rassurez-vous, on va essayer de avec les mains, d'expliquer un peu ce qui se passe. Donc déjà, ce qu'il faut comprendre, c'est que ce sont des équations, vous voyez, qu'il faut intervenir un vecteur qu'on appelle V, qui correspond à la vitesse du fluide, à la vitesse des particules de fluide en tout point du temps et de l'espace. D'accord ? À gauche de l'égalité, vous avez... quelque chose qui physiquement correspond à une accélération. Si vous voulez, c'est l'équivalent du A que vous aviez dans le principe de Newton tout à l'heure. Dans la formule F égale M fois A, vous avez l'accélération qui était à droite. Eh bien, son équivalent dans la mécanique des milieux continus, c'est ce que vous avez ici. Et à droite de l'égalité, vous avez les différentes forces qui s'appliquent sur le volume de fluide. En particulier ici, j'ai marqué la pression, mais on pourrait imaginer d'autres forces, par exemple la force de gravité, ou des choses comme ça. Et puis à droite, on n'en parlera pas forcément aujourd'hui, mais vous avez aussi la viscosité du fluide qui intervient. Voilà. Alors, ce qu'il faut comprendre ici, encore une fois, je vais essayer de prendre un exemple qui parlera, je l'espère, à tout le monde. Si vous regardez l'océan, vous êtes devant la plage, vous regardez les vagues qui déferlent et qui arrivent devant vous, eh bien en fait, il est clair que l'océan, c'est un phénomène qui évolue avec le temps. L'instant, enfin, on va dire, la configuration de la mer à un instant donné ne sera jamais la même que celle de l'instant suivant. D'accord ? Il y a un phénomène d'évolution avec le temps. Maintenant, si vous prenez une photo de l'océan, il est clair que le niveau de l'océan n'est pas uniforme. Il y a des creux, il y a des bosses, il y a des vagues, il y a des courants, il y a des vitesses qui interviennent, pas seulement à la surface, mais aussi à l'intérieur. D'accord ? Donc on a des courants, on a des différences de température, voilà, les caractéristiques physiques de l'océan ne sont pas les mêmes, qu'on soit à la surface ou au fond. Tout ça pour vous dire que quand on s'intéresse à ce genre de dynamique, dans ce genre de problème, on a affaire à un problème qui évolue à la fois dans le temps et dans l'espace. D'accord ? Et c'est ce qui est matérialisé ici par... alors je ne sais pas si vous voyez bien le pointeur, mais vous voyez que V, j'ai écrit V égale V de T, X, Y, Z, ça veut dire que la vitesse dépend du temps, des deux coordonnées horizontales qui sont encodées par x et y, et de l'altitude, qui est encodée en z ici. Voilà. Donc finalement, la seule chose que je voudrais que vous reteniez sur ce transparent, c'est que les équations de Navier-Stokes décrivent comment évolue le fluide, à la fois en temps et en espace. Voilà. Les variations du volume, pardon, les variations du fluide en temps et en espace sont encodées, sont décrites par cette loi. D'accord ? C'est tout ce qu'il faut retenir. Maintenant, j'emploierai tout à l'heure peut-être l'expression résoudre les équations, d'accord ? Ou trouver des solutions à ces équations. Eh bien, ce que j'entends par là, c'est simplement trouver une vitesse V et une pression P telle que l'égalité soit satisfaite. Voilà, donc pour ceux qui voilà, ont un peu une idée de physique, vous prenez par exemple une vitesse constante ou une vitesse nulle, en tout point du temps et de l'espace, le fluide, vu qu'il n'a pas de vitesse, il n'accélère pas. Donc ça veut dire que là, tout ça, c'est zéro. Et si vous prenez maintenant un champ de pression qui est constant ou nul, vous avez zéro aussi à droite. Et donc vous avez résolu vos équations. Ok ? Donc c'est une façon triviale de construire des solutions aux problèmes. Alors évidemment, nous, on ne va pas s'intéresser à ces solutions triviales. Vous imaginez bien que 0 égale 0, c'est vrai, mais physiquement, ça n'apporte pas forcément grand-chose. Voilà, donc ceci étant dit, il faut quand même que je mentionne ici ces équations-là, elles admettent un champ d'application qui est, alors j'allais dire infini, mais extrêmement vaste, à minima. Elles sont utilisées dans tout un tas de domaines, en aérodynamique, elles sont utilisées, alors j'ai mis ici quelques exemples que j'ai pu trouver dans la littérature, voilà, l'étude par exemple d'un écoulement de l'air autour de turbines, l'étude d'un écoulement sanguin dans l'arche aortique ici, utilisée dans cet article-là pour étudier les propriétés aérodynamiques de véhicules, et puis ici, voilà, des études peut-être plus récentes, motivées sûrement depuis 2020, l'étude en fait, de la propagation de particules d'air dans des espaces confinés. D'accord, notamment à cause du Covid, c'est des choses qui ont été, qui ont pris un petit peu d'ampleur ces dernières années. Voilà. Alors, on pourrait se dire, ok, on est en présence ici d'un outil qui paraît formidable, qu'on peut appliquer à un tas de domaines. Pourquoi ne pas l'utiliser pour prévoir les océans ? C'est une question qu'on peut légitimement se poser. Alors, c'est là que il faut évoquer maintenant ce que j'appelle les limitations des équations de Navier-Stokes. Elle pose des problèmes. Je vais essayer d'expliquer en quoi consistent ces problèmes-là et ce qui fait que c'est difficile de prévoir ou d'étudier les océans à l'aide de cet outil-là. Alors, dans un premier temps, il y a des limitations que je qualifie de théoriques. Alors, je vais prendre peut-être un peu de temps pour expliquer ce qui se passe. Tout à l'heure, j'ai résolu les équations de Navier-Stokes en disant 0 égale 0. Dans un cadre beaucoup plus général, quand on cherche à s'intéresser à des solutions, on va dire, non triviales de ces équations-là, eh bien, ça fait quasiment 200 ans que les mathématiciennes et les mathématiciens s'acharnent à essayer de comprendre la nature des solutions et à essayer de trouver des solutions à ce problème. Dans un cadre général, c'est un problème qui est toujours ouvert. En gros, est-ce qu'il existe et sous quelles conditions est-ce qu'on peut trouver des solutions à ces équations? Et même si elles existent, est-ce qu'elles sont uniques? Donc ça, c'est un problème qui est toujours ouvert. Qui est réputé, alors je le simplifie ici au maximum, évidemment la formulation du problème prend 2 pages, j'ai regardé récemment, c'est vraiment beaucoup plus compliqué que ça, mais bon, en gros, ça revient en fait à essayer de trouver des solutions au problème dans son aspect le plus général. Alors c'est un problème qui est réputé tellement difficile et tellement important qu'il il fait partie de ce qu'on appelle des 7 problèmes du millénaire, qui ont été proposés en 2000 par l'Institut de mathématiques clés, et qui donne une récompense de 1 million de dollars pour celui ou celle qui pourra répondre à la question qui est envers ici. Voilà. Donc si vous avez un peu de temps libre et que vous voulez arrondir au fin de mois, vous savez, ça peut être une solution, mais vous allez y passer du temps, je pense. Mais bon. Donc voilà, ça c'est le premier verrou, on va dire, c'est l'existence de solutions à ces problèmes. Et donc j'évoquerai maintenant la deuxième limitation, qui est, on peut voir ça comme un corollaire de la première, c'est que puisqu'on n'est pas en mesure de construire des solutions exactes à ces équations, ou en tout cas c'est très difficile, la seule chose qu'on soit en mesure de faire, c'est de construire des programmes informatiques pour essayer de construire des solutions approchées à ces problèmes-là. Voilà. Et c'est vraiment tout l'enjeu. Des gens qui font du code et de la simulation numérique, c'est d'essayer de proposer, de construire des solutions approchées aux problèmes parce qu'on ne sait pas le résoudre de manière exacte. Voilà. Donc là, je m'excuse déjà d'avance parce que je vais devoir un peu rentrer dans la technique pour vous expliquer comment fonctionne un programme informatique, pour vous faire comprendre vraiment la difficulté technique auxquels on se confronte dès lors qu'on veut appliquer ça aux océans. Voilà. Donc j'ai essayé de simplifier le problème au maximum. Admettons par exemple qu'on cherche à approcher ou à calculer une solution exacte qui est matérialisée ici par la ligne continue en noir. D'accord ? Donc on ne connaît pas cette solution et on veut demander à l'ordinateur de calculer une solution approchée de ce problème-là. Donc les ordinateurs, eux, ils travaillent avec des quantités finies. D'accord ? Donc ce que va faire un numéricien, ou qu'est-ce qu'on va donner comme instruction au programme ? En fait, en pratique, ce qu'on fait, c'est qu'on va découper le domaine de calcul en une multitude de petits segments, et on va demander au programme informatique de calculer une solution approchée du problème en chacun des points. D'accord ? Voilà. De proche à proche, en fait, on va essayer de calculer une solution approchée du problème. Et en faisant ça, eh bien, en fait, en reliant les points qu'on a calculés, eh bien, on arrive finalement à reconstituer quelque chose qui ressemble à la solution exacte. Alors évidemment, plus vous rajoutez de points, plus votre représentation va être précise. Ici, si je double le nombre de points, eh bien, je vais construire une solution qui va être toujours approchée, mais un petit peu plus précise, mais au prix de rajouter un nombre de points dans mon domaine de calcul, dans mon domaine d'étude. Alors, cette stratégie ici, qui consiste en fait à prendre votre domaine de calcul et à le découper en petits morceaux, on appelle ça discrétiser l'espace. On appelle ça de faire une discrétisation de l'espace, discrétisation numérique. Et l'objet géométrique que vous obtenez en prenant votre domaine d'étude et en le découpant, on appelle ça un maillage. D'accord ? Un maillage de votre espace. Alors maintenant, pour comprendre, ici j'ai parlé de ce qui se passe en une dimension. En pratique, imaginons que j'ai voulu maintenant que je m'intéresse à un problème qui est posé sur l'espace plan. D'accord ? Donc j'ai deux dimensions horizontales. D'accord ? Ben, voilà, je matérialise le problème sur un carré. Si je veux le même niveau de résolution dans chaque direction, ben, je vais travailler en divisant chaque côté ici en 10, et je vais récupérer finalement un maillage qui contient 100 éléments pour le même niveau de résolution. J'ai divisé chaque côté par 10. Bon, vous avez compris, nous, dans la vraie vie, on est en 3D. Vous l'avez peut-être remarqué, je ne suis pas plat. D'accord ? On a une dimension aussi verticale qui intervient. Et nous, on est plutôt dans cette configuration-là. Vous imaginez l'océan, on va vouloir représenter sa surface, mais aussi ce qui se passe dans la profondeur. Donc nous, on est plutôt dans ce registre-là. Et vous voyez que pour le même niveau de résolution, c'est-à-dire 10 éléments dans chaque direction, eh bien on arrive en fait à 1000, à travailler avec 1000 petits cubes. Alors, il faut bien que vous ayez conscience ici que si vous essayez de représenter l'océan avec 10 points par direction, vous n'allez pas voir grand-chose. D'accord ? Donc une idée qu'on pourrait introduire, c'est de dire, bon, ben, très bien, on va ce qu'on appelle raffiner le maillage. Plutôt que de prendre 10 points de résolution, j'en prends 100 dans chaque direction. Vous avez bien compris qu'on va avoir affaire maintenant à une croissance exponentielle du coût calculatoire. C'est que maintenant, du coup, en 1D, j'ai 100 éléments sur un côté. En 2D, ben, j'ai 100 fois 100, donc on arrive déjà à 10 000 éléments. Et en 3D, c'est 100 fois 100 fois 100. Donc je suis à déjà 1 million d'éléments rien qu'avec 100 points par direction. Vous voyez ? Donc là, j'espère au moins vous avoir fait toucher du doigt très rapidement la complexité des calculs à laquelle on s'expose dès qu'on fait des simulations en trois dimensions. D'accord ? Alors pour finir de convaincre celles et ceux qui ne sont pas forcément convaincus encore, je reviens donc aux exemples que je vous ai donnés tout à l'heure. Alors, je ne les ai pas choisis au hasard parce que pour chacun d'entre eux, dans les articles, je suis allé fouiller et ils ont donné des informations intéressantes sur les temps de calcul qu'il a fallu pour faire ces simulations. Alors, j'ai mis un petit tableau ici que je vais un petit peu commenter. Je vais par exemple m'intéresser à ce qui s'est passé ici, là, dans cette étude-là. Ils ont essayé de reproduire ou d'étudier l'écoulement sanguin dans l'aorte, d'accord, au cours d'un battement cardiaque. Donc ça veut dire que le temps réel physique qu'on veut simuler, c'est une seconde à peu près, un peu moins, ou un peu plus, ça dépend des gens. Donc l'ordre de grandeur, ici, on veut simuler un phénomène qui dure dans la réalité une seconde. D'accord ? Dans le tableau, dans la colonne de droite, juste à côté, j'ai mis le temps qu'il a fallu au calcul, enfin à l'ordinateur, pour fournir un résultat. 35 heures. Ok ? Et là, en fait, ce rapport-là, c'est simplement le rapport entre les deux. C'est-à-dire qu'ici, l'ordinateur est 126 000 fois plus lent que le phénomène qu'il cherche à décrire. D'accord ? Donc c'est assez impressionnant. ça donne un peu le vertige. Et là, juste à titre indicatif, j'ai mis la taille du maillage en millions d'éléments. D'accord ? Donc là, on travaille sur 1,5 million d'éléments, ce qui n'est pas énorme en plus. Voilà. Maintenant, je vais prendre le code de calcul le plus rapide, c'est-à-dire celui-là, qui est aussi le plus récent. Donc vous voyez, il a un facteur de 1440. On pourrait se dire, c'est pas mal. Et qu'est-ce que ça veut dire, ça ? Ça veut dire que si je, sur cette base-là, si je demande à l'ordinateur de me donner l'état de la mer demain à la même heure, ben il faudra que j'attende 1440 jours, donc 4 ans à peu près, pour qu'il me fournisse un résultat. Ok ? Et là, je vous parle de papiers qui sont sortis il n'y a pas longtemps. Là, on est sur 2024, donc ça, c'est fait avec des machines qui sont... bon, peut-être pas à la pointe, évidemment, ça dépend des configurations, mais ça donne quand même un ordre de grandeur intéressant. Donc, sur ce constat, j'espère que vous comprenez bien qu'on ne peut pas raisonnablement demander à un modèle de prévision 4 ans de calcul pour savoir le temps qu'il fera demain. Ok ? Voilà. Donc ça, ça va clôturer, si vous voulez, cette première partie introductive, dans laquelle j'évoque en fait les limitations sévères auxquelles on s'expose dès lors qu'on veut utiliser des équations de Navier-Stokes aux océans. D'accord ? Voilà. Et donc, c'est là que ça devient intéressant, c'est qu'on va tous se mettre ensemble, donc physiciennes, physiciens, les mathématiques, les ingénieurs en calcul, tout ce monde-là va travailler de concert pour essayer d'apporter des solutions et de manière à pouvoir fournir des outils de prévision qui soient exploitables en pratique. D'accord ? Alors, je commencerai par évoquer nos chers collègues physiciens ici et de montrer un petit peu, d'expliquer un peu quel est leur rôle dans ces travaux-là. Alors, les physiciennes et les physiciens, leur rôle, ça va être de se dire, ok, les équations de Navier-Stokes, a priori, elles sont bien, mais à calculer, elles sont trop compliquées. D'accord ? Donc, ce qu'ils vont essayer de faire, c'est d'essayer d'identifier dans ces équations, dans ces lois physiques, s'il n'y a pas des choses qu'on pourrait négliger. D'accord ? De manière à simplifier les équations en espérant que les programmes de calcul tournent plus vite. D'accord ? Alors là aussi, il y a un compromis à trouver, c'est que si vous enlevez trop de choses, ben vous perdez la physique, donc vous n'allez plus rien représenter. Et si vous n'enlevez pas assez de choses, ben vos calculs vont toujours être trop longs. Donc il faut trouver le bon dosage. Et c'est ça, l'importance de leur travail réside dans ce compromis-là. Alors, vu le temps que j'ai... on va dire les aspects techniques qu'il y a derrière, je ne peux pas non plus aujourd'hui dresser un catalogue exhaustif de toutes les hypothèses simplificatrices que les physiciens formulent. J'ai fait plutôt le choix ici de me focaliser sur un exemple concret qui, je l'espère, parlera à la plupart d'entre vous, qui est l'exemple de la propagation des tsunamis. D'accord ? Donc il s'agit, je le répète, ici, d'identifier des choses qui sont petites, négligeables, dans ce régime-là, dans ces contextes-là, et de manière à pouvoir simplifier le problème. D'accord ? Alors, en physique, il faut comprendre que grand ou petit, ça ne veut pas dire grand-chose. On est toujours grand ou petit par rapport à quelque chose. Ce qui veut dire que dans ce contexte-là, il va nous falloir identifier au moins deux longueurs et voir s'il y en a une qui est plus grande que l'autre. Alors, dans le cas du tsunami, il y a une première chose qui est facilement identifiable. C'est ce qu'on appelle dans le jargon la longueur d'onde, mais il faut comprendre ça comme la largeur du tsunami, son étalement quelque part. D'accord ? Il y a une deuxième grandeur qui est importante, c'est la profondeur de l'eau sur laquelle le tsunami se propage. D'accord ? Et donc avec ces deux grandeurs-là, on peut construire un premier petit paramètre que les physiciennes et les physiciens appellent en général mu, voilà, bon, c'est le choix, et qui consiste à calculer le rapport entre les deux. Alors, si mu est grand, ça veut dire que la hauteur d'eau est grande par rapport à l'étalement du tsunami, et si mu est petit, ben ça veut dire que la profondeur est petite par rapport à la longueur du tsunami. D'accord ? Et donc, on pourrait se demander, ok, avec ces éléments-là, pourquoi ne pas essayer de regarder si ce paramètre est grand ou petit ? D'accord ? De voir ce qui se passe. Alors, autant je pense que tout le monde ici a peut-être une idée de ce que peut être H0 en eau profonde, quand on est vraiment à grande échelle. On atteint assez facilement des profondeurs de 4000 mètres ou 5000 mètres. Mais ce qui est plus intéressant, c'est savoir si certaines ou certains d'entre vous ont une idée de la longueur d'onde caractéristique d'un tsunami. Est-ce que, je sais qu'il y en a qui ont la réponse ici, notre temps, parce que je leur ai fait subir ma présentation au moins deux ou trois fois. Mais est-ce que vous auriez une idée, quelqu'un, de la longueur d'onde typique d'un tsunami? Non? Alors j'entends voilà, des ordres de grandeur de 10-15 km. Alors honnêtement, c'était ma réponse aussi au début, quand je n'étais pas au courant. Mais en fait, on est plus sur de la centaine de kilomètres, en réalité. C'était assez étonnant. Les tsunamis, quand ils sont générés par des tremblements de terre, ou des, voilà, des, ils sont, c'est des longueurs d'onde qui sont énormes, en fait. C'est de l'ordre de la centaine de kilomètres. Donc si vous faites ce petit constat, ben, vous calculez votre paramètre mu, et en fait, c'est quelque chose qui est extrêmement petit. Et donc, en fait, ça peut paraître assez paradoxal, mais en fait, ce qu'on est en train de dire ici, c'est que les tsunamis correspondent à des écoulements en eau peu profonde. Si vous voulez, du point de vue du tsunami, il est tellement grand, tellement imposant, que lui, en fait, il ne voit pas la profondeur sur laquelle il évolue. D'accord ? Voilà. Donc en fait, on a maintenant en poche, dans notre boîte à outils, une hypothèse d'échelle, c'est-à-dire, en fait, on est dans des eaux peu profondes. Ce paramètre mu est petit. Bon. Alors maintenant, les physiciens vont se retrousser un peu les manches, ils vont revenir aux équations de Navier-Stokes, ils vont les décortiquer, ils vont travailler dessus, de manière à faire apparaître ces échelles-là. C'est un processus que je ne vais pas détailler ici, mais qu'on appelle l'adimensionnement des équations. D'accord ? Donc, quand on fait ça, on travaille sur Navier-Stokes, blablabla, on fait apparaître les échelles caractéristiques ici, et on tombe sur ce genre d'abomination, il faut le dire. Hein. Et on pourrait se dire, bon, pour quelqu'un qui voulait simplifier le problème, est-ce que l'objectif est vraiment atteint ? Ça fait peur, rassurez-vous, ça ne me fait pas forcément plus envie qu'à vous, ce genre de truc. Mais si on jette un coup d'œil un peu plus, de manière un peu plus précise, en fait, on s'aperçoit que le paramètre mu, il apparaît quasiment partout. Il est partout. Et donc, en fait, une fois, si on se dit, bon, ok, il est très petit, on le néglige, direction poubelle, et en fait, il ne reste plus grand-chose. Il ne reste que les termes dominants qu'il y a ici, plus deux, trois autres trucs. Mais en fait, ça simplifie drastiquement le problème. D'accord ? Et donc, une fois qu'on fait ça, on tombe sur un jeu d'équations qui est plus agréable à regarder, qu'on appelle les équations de Saint-Venant, dont peut-être vous avez déjà entendu parler, qui ont été dérivées par un hydraulicien français en 1871, si je ne me trompe pas, qui se formule comme ça. Alors, a priori, on pourrait se dire, bon, elles n'ont pas l'air forcément plus agréables que les équations de Navier-Stokes que je vous ai montrées tout à l'heure. Néanmoins, on peut leur conférer une interprétation physique relativement simple. Vous voyez que ce sont des équations qui couplent la hauteur de l'eau, que j'ai noté H ici, donc typiquement c'est la profondeur, c'est rien de plus que la profondeur, et U, qui est la vitesse horizontale de l'écoulement. D'accord ? Et vous voyez, ce qui est vraiment extrêmement intéressant dans cette formulation, c'est que à la fois H et U, donc la hauteur de l'eau et la vitesse, ils ne dépendent plus de la coordonnée verticale. Vous voyez que Z, ici, qui a encodé l'altitude quelque part tout à l'heure, ou la profondeur, a disparu. D'accord ? Ce qui veut dire qu'en fait, on ne s'intéresse plus qu'aux déformations de la surface de l'eau. On ne s'intéresse plus du tout à ce qui se passe à l'intérieur. D'accord ? Donc en fait, quelque part, on s'est affranchi d'une dimension d'espace, puisqu'on ne considère plus dans le problème la coordonnée verticale. On considère que l'écoulement est uniforme, quelque part, selon cette coordonnée, et on s'intéresse uniquement donc, aux déformations de la surface. Donc on passe en fait d'un problème qui était formulé au départ en trois dimensions, avec toutes les conséquences techniques et tous les problèmes que ça occasionne, à un problème maintenant à deux dimensions. Et c'est là qu'on gagne vraiment beaucoup. Et avec ça, on peut déjà commencer à s'amuser. C'est-à-dire, en fait, là, typiquement, pendant ma thèse, c'était vraiment mon sujet de thèse, c'était de construire un programme informatique pour ces équations-là. Et vous voyez que voilà, j'ai mis en place des petites simulations avec mon ordinateur personnel. Ça ne coûte pas très cher, ça va assez vite. Et vous voyez que dans un cas ici comme dans l'autre, on ne s'intéresse pas à ce qui se passe au fond, on s'intéresse que aux propagations d'ondes de surface. Vous voyez, on s'intéresse qu'aux déformations de la surface de l'eau et on ne regarde pas ce qui se passe à l'intérieur. Vous voyez ? D'accord ? Et ici, vous avez une représentation de ce que j'ai appelé le maillage tout à l'heure. Le maillage, c'est simplement ce découpage du domaine de calcul qu'on va devoir considérer pour que la solution approchée soit calculée. D'accord ? Voilà. Et vous voyez que le maillage, c'est un maillage deux dimensions. Ce n'est pas un maillage 3D. Je n'ai pas maillé un cube, j'ai maillé un carré ici. D'accord ? Voilà. Alors, évidemment, tout a un prix. C'est-à-dire que là, on a formulé des hypothèses, c'est-à-dire de faible profondeur, qui nous ont permis, pour caricaturer un peu, de faire en sorte que l'écoulement ne dépende plus de la coordonnée verticale, ne dépende plus de la profondeur de l'océan. On s'est intéressé uniquement à ce qui se passait à la surface de l'eau. D'accord ? Alors évidemment, si on fait ça, on passe à côté de phénomènes intéressants qui peuvent se passer à l'intérieur des océans, évidemment. Alors il faut choisir. Mais pour être tout à fait clair, si on s'intéresse par exemple à la propagation des tsunamis, c'est essentiellement des phénomènes qui se déplacent ou qui s'opèrent en surface. Vous ne vous intéressez pas forcément à ce qui va se passer au fond. Vous intéressez uniquement à ce qui se passe au-dessus. Néanmoins, dans certaines configurations, ça peut avoir son importance. Alors, je vous explique un petit peu à côté de quoi on passe quand on gomme la coordonnée verticale. J'ai mis ici les distributions de température, salinité et densité de l'océan à un point donné, à la latitude 20 sud. Bon, peu importe, mais disons ce qu'il faut comprendre, c'est que si vous êtes à la surface, donc au niveau 0 ici, là où je pointe en rouge, eh bien le soleil va taper sur la surface de l'océan et va avoir tendance à le réchauffer. Vous voyez que là, on atteint des températures de l'ordre de 27-28 degrés. Et dès qu'on va un peu plus en profondeur, 1000 mètres, 2000 mètres, 3000 mètres de profondeur, la température baisse et atteint quasiment 0 degré au fond. Tout ça, c'est pour vous dire que les caractéristiques physiques de l'océan peuvent fortement varier dès lors que, en fait, on regarde ce qui se passe à l'intérieur et qu'on va vers la surface. Donc ça, c'est pareil pour la salinité et la densité. Donc, en fait, si vous vous placez, par exemple, au détroit de Gibraltar, typiquement, vous allez avoir les eaux de la mer Méditerranée qui sont chaudes et salées, qui vont rencontrer des couches d'eau qui sont froides et peu salées de l'océan Atlantique. Et donc ça va faire un mélange de deux couches de mer ou d'eau qui vont avoir des caractéristiques physiques complètement différentes. Et ça va engendrer ce qu'on appelle, en général, des ondes internes. Donc, c'est-à-dire, les ondes qu'on voit ici. Alors ça, ce n'est pas des vagues qu'on voit à la surface, c'est des vagues qui se propagent à l'intérieur de l'océan, d'accord, et qui sont, on va dire, capturées par des images satellites, mais il faut comprendre ici que ce sont des phénomènes qui se passent à l'intérieur. D'accord, et donc on passe à côté de ce genre de choses. Alors pour être encore plus, aller encore plus loin là-dedans, c'est des phénomènes qui ont été reproduits par des physiciens expérimentaux, pas loin de chez moi, à l'ENS de Lyon. Ils ont essayé de reproduire un peu ça. C'est-à-dire qu'ils prennent, en fait, dans un canal expérimental, ils prennent deux fluides de densité différente, donc un fluide rouge et un fluide blanc en bas, et ils font se balader un petit bateau sur la surface. Et ce que vous observez, c'est que, en fait, on n'a aucune déformation de la surface de l'eau, d'accord ? C'est tout plat. Et suite au passage du bateau, vous voyez que, en fait, il y a le développement d'une onde à l'interface entre les deux couches, qui va d'une part rattraper le bateau, le ralentir ici, elle va absorber sa vitesse, et une fois qu'elle le passe, paf, le bateau accélère de nouveau. Vous voyez ? Donc là, on le voit de manière plus précise, la vague arrive, elle rattrape le bateau, et puis là, elle le pousse. Donc voilà. Ça, c'est un phénomène qui est bien connu, notamment des pêcheurs. On appelle ça le phénomène des eaux mortes. Je ne sais pas si vous en avez déjà entendu parler, mais souvent, les pêcheurs, ça arrive, en tout cas, qu'ils soient sur leur bateau. Il ne se passe rien, il n'y a pas de houle, il n'y a pas de vague, le niveau, la surface de la mer est complètement plate, et pourtant, sur leur radar, ils voient qu'ils se déplacent, ou alors ils essaient d'accélérer, mais en fait, ils voient qu'ils font du surplace. Et en fait, ce qu'il faut réaliser, c'est que c'est la couche du fond qui bouge, et ils sont un peu comme sur un tapis roulant. Voilà. Donc ça, c'est un phénomène qui est assez intéressant, et que, évidemment, on n'arrive pas à capturer quand on ne regarde pas ce qui se passe à l'intérieur. Typiquement, quand on utilise les équations de Saint-Venant, par exemple. Je vais peut-être aller un peu vite ici. Je vais essayer de récupérer. Voilà. Alors l'autre cas où l'hypothèse, on va dire, qu'on a formulée pour simplifier les équations de Navier-Stokes, donc l'hypothèse de faible profondeur, atteint ses limites, c'est quand les vagues arrivent près des côtes. Quand les vagues arrivent près des côtes, elles vont sentir quelque part l'élévation de la surface de la mer ici. Ça va avoir tendance en fait à freiner les vagues, d'accord ? À les faire se raidir, et dès lors, vous voyez que leur étalement, alors là, c'est vraiment caricaturé à l'extrême, mais vous voyez que l'étalement des vagues ici est beaucoup plus petit que l'étalement des vagues qu'il y a ici. Alors, ce qui veut dire que la longueur d'onde diminue, elles sont plus étroites, d'accord, elles sont plus petites. Et donc, dans ce contexte-là, on peut se demander, est-ce que la longueur d'onde est toujours très grande par rapport à la profondeur, puisque la longueur d'onde a diminué. Et en fait, la réponse, c'est plus tellement. C'est-à-dire que là, on sort du champ de validité de l'hypothèse qu'on a formulée. Et donc, si vous simulez des vagues côtières avant le point de déferlement avec des équations de Saint-Venant, eh bien, vous allez avoir ces structures-là, triangulaires, qui ne correspondent pas forcément à grand-chose dans la réalité, parce que vous avez, on va dire, dépassé les hypothèses de validité de votre modèle. Vous n'êtes plus dans un domaine, ou dans un régime, on appelle ça, qui valide. D'accord ? Et donc, en fait, ce que font les mathématiciennes et les mathématiciens, et les physiciennes, c'est de rajouter des corrections aux équations pour essayer de correspondre un peu mieux à la réalité. Alors ça, typiquement, vous pouvez le voir quand vous allez à la plage. La prochaine fois, si vous allez à la plage, vous essayerez de faire attention à ça. Avant que les vagues ne déferlent, juste avant le point de déferlement, vous allez voir que les vagues vont avoir tendance à se cambrer, à se raidir, à augmenter en amplitude, et après elles déferlent. Et voilà. Et en fait, ça, c'est quelque chose qui est bien reconstruit par la solution qui est en bleu foncé ici. Alors, je ne peux pas détailler évidemment les corrections que j'ai apportées pour y arriver, mais ce que je veux dire, c'est que le modèle de Saint-Venant qu'on a évoqué précédemment est trop simple parce qu'il fait l'hypothèse que la longueur d'onde est grande, alors que dans ces régions-là, quand les vagues se cambrent, la longueur d'onde est petite, quelque part. Et du coup, le modèle ne marche plus. Voilà. Bien. OK. Donc j'ai évoqué un peu l'utilité, la nécessité d'avoir les aspects physiques dans ces problèmes-là. Maintenant, je vais parler un petit peu de quelque chose que je connais un petit peu mieux, qui est l'apport des mathématiques dans ce contexte. Alors, ce rôle, je l'ai décliné autour de trois axes. Le premier, c'est de construire des équations. C'est-à-dire, on a parlé tout à l'heure des équations de Saint-Venant, des équations de Navier-Stokes. Le rôle des mathématiciennes et des mathématiciens, ça va être aussi de proposer des équations ou des lois physiques pour décrire la réalité. Alors, c'est quelque chose qu'on pourrait croire redondant avec le travail des physiciens, puisque c'est exactement ce dont j'ai parlé tout à l'heure. Mais en réalité, je le mentionne quand même parce que les mathématiciens, ils vont plutôt chercher à construire des modèles très très simples. Parce que leur objectif, à eux, c'est de pouvoir appliquer leurs outils pour pouvoir analyser ces équations. D'accord ? Donc en fait, ils ont tendance à partir d'équations mathématiques extrêmement simples et appliquer leurs outils et progressivement monter en complexité. Les physiciennes et les physiciens, eux, ont un aspect totalement différent. Leur objectif n'est pas le même. Quelque part, ils s'en fichent de savoir si les équations ont des solutions ou pas. Alors, je suis très provocateur, mais c'est un peu ça. Leur objectif, à eux, va être de capturer un maximum de physique, d'être le plus riche possible dans la physique qu'ils représentent. Voilà. Donc là aussi, il y a un compromis à trouver. Il faut réussir à s'entendre sur les équations qu'on va prendre en compte et sur lesquelles on va travailler. Ensuite, donc une fois qu'un compromis est trouvé, qu'on a choisi un modèle, donc une loi physique sur laquelle travailler, eh bien là, vient le rôle de ce qu'on appelle des analystes, c'est-à-dire c'est des gens ou des mathématiciens essentiellement qui vont s'intéresser à savoir si ces équations admettent des solutions ou non. Je l'ai un peu évoqué ce problème-là quand je parlais des équations de Navier-Stokes tout à l'heure. C'est des gens qui vont regarder, essayer de comprendre la nature des solutions et leur structure. Et une fois que ça c'est fait, eh bien, il reste à construire des programmes informatiques pour essayer d'approcher les solutions du problème. Je vous ai déjà montré tout à l'heure ce que j'avais fait pendant ma thèse, par exemple. Ben, c'est exactement ça. C'est-à-dire, je prends un système des lois physiques, un jeu d'équations, et je construis un programme informatique pour approcher les solutions de cette équation. D'accord ? Donc moi, je me situe un peu plus dans ce domaine-là. D'accord ? Je suis issu de cette communauté. D'accord ? Bien. Alors, je vais rester vraiment très superficiel au niveau des maths. Hein. Je ne peux pas non plus évidemment rentrer trop dans les détails. Je vais parler maintenant du travail de nos collègues en calcul scientifique et les ingénieurs. Alors, ce qu'il faut savoir, c'est que je dis ici que je construis des programmes informatiques. Moi, je ne suis pas informaticien. D'accord ? J'ai aucune compétence à la base en informatique. Donc, quand je dis écrire un programme informatique, moi, je l'écris un peu de manière empirique. Je tâtonne, j'essaye de trouver des solutions sur mon ordinateur personnel. Ce n'est pas du tout un code, on va dire, propre, ce qu'on dit dans le jargon. D'accord ? C'est, voilà. Et donc, en fait, en général, quand on a écrit un code qui fonctionne, qui tourne, qui a l'air de fonctionner à peu près, eh bien, en fait, on le passe et on le donne à nos collègues informaticiens pour qu'eux le remettent au propre et pour qu'ils puissent être exploités sur des gros calculateurs, d'accord, sur des, vraiment dans des structures plus puissantes. Et ça, ça demande un niveau d'expertise qui est relativement élaboré, en tout cas que je ne maîtrise pas, qu'il y a des gens dont c'est vraiment la spécialité et qui vont travailler là-dessus. D'accord. Donc en général, quand on donne un code fait, on va dire, développé dans le milieu universitaire à un ingénieur calcul, il va dire, mais qu'est-ce qu'il a fait? C'est n'importe quoi, c'est codé avec les pieds. Enfin, voilà, il faut vraiment qu'on se mette d'accord, mais il faut accepter voilà, de ne pas être spécialiste et qu'il y ait des gens qui s'y connaissent bien mieux que nous en informatique pour, on va dire, on appelle ça passer à l'échelle. C'est-à-dire de passer d'un code universitaire, écrit, bon, grosso modo, comme on peut, à un code écrit proprement et qui soit exploitable dans des conditions réelles. Donc ensuite aussi, ce qui demande pas mal d'expertise, c'est optimiser les codes. C'est-à-dire que ça, bon, s'il y en a qui ont fait un peu d'informatique, ils savent que ben, voilà, il faut, y a pas mal d'outils modernes, notamment de calcul parallèle, changer des processeurs, voilà, etc. Donc il y a beaucoup de choses à faire à ce niveau-là pour augmenter les performances des codes et augmenter leur rapidité. Donc ça, je ne maîtrise pas forcément ces aspects-là. Il y a des gens qui sont bien plus compétents que moi dans ce domaine et on a vraiment besoin d'eux pour rendre les codes efficaces. Et puis, en dernier lieu, c'est un point que j'ai peut-être un peu plus évoqué parce que je pense qu'il est peut-être plus visuellement intéressant, c'est le fait de tester le code, de le valider. Donc là, j'entends par là qu'une fois que le programme numérique ou le programme informatique tourne, ben, il faut quand même vérifier qu'on peut lui faire confiance, d'accord ? Qu'il fournit une description fidèle de la réalité. D'accord ? Donc, il ne s'agit pas de calculer quelque chose, il faut quand même voir si c'est précis et si ça permet d'approcher les phénomènes réels avec un bon niveau de précision. Voilà, donc ça c'est une étape qui est fondamentale et qui prend en général plusieurs mois, voire plusieurs années, parce que c'est vraiment très difficile et je vais expliquer comment on peut s'y prendre. Voilà, donc je terminerai ce que j'ai à dire ici aujourd'hui en parlant de la validation des codes. D'accord, ce sera la dernière étape, rassurez-vous. Alors, ce qui est intéressant dans la validation des codes, c'est que dans de très rares cas, quand on a de la chance, on travaille avec des équations qui sont suffisamment simples pour admettre des solutions exactes. Alors, je ne parle pas de Navier-Stokes ici, on a vu que c'était compliqué, mais quand on simplifie les problèmes, des fois, on peut avoir de la chance et tomber sur des équations qui admettent des solutions qu'on sait caractériser et qu'on sait expliciter. Bon, je vais peut-être préciser les choses tout à l'heure pour que ça soit peut-être plus clair pour vous. Mais voilà, je vais me focaliser sur un exemple aujourd'hui, ici, qui est l'exemple du soliton. Alors le soliton, je vais expliquer ce que c'est. C'est un phénomène qui a été observé, pour la première fois en tout cas, par un ingénieur écossais, donc John Scott Russell. Alors il était en train d'inspecter en fait un canal, en Écosse, et en fait il observe un bateau qui s'arrête, et qui génère une onde, qui génère une vague dans le canal. Alors voilà ce qu'il raconte. Donc il constate une masse d'eau arrondie, lisse et bien définie, qui poursuivait sa course le long du chenal sans apparemment changer de forme, ni perdre de vitesse. Je la suivis à cheval et la rattrapai, alors qu'elle continuait à rouler à une vitesse d'environ 8 ou 9 miles à l'heure, conservant sa forme initiale d'environ 30 pieds de long et d'un pied à un pied et demi de long. Donc il semblerait, a priori, que dans la nature, il existe des ondes ou des vagues qui se propagent à vitesse constante et sans changer de forme. Bon, soit. Donc c'est un phénomène qui était tellement inhabituel pour lui et tellement surprenant que ça l'a obsédé pendant plusieurs années, à tel point que dans son jardin, il a reconstitué un canal de 10 mètres de long pour essayer de reproduire le phénomène et l'étudier. D'accord ? Et donc 10 ans plus tard, il présente ses travaux à la communauté scientifique. Et ces travaux ont été accueillis, on va dire, avec un certain niveau de scepticisme. Alors pourquoi ? Parce que les modèles théoriques de l'époque, ils n'étaient pas assez précis, ils n'étaient pas assez évolués, et ils n'étaient pas compatibles avec l'existence de telles observations. D'accord ? Et donc, ça a motivé quand même le travail de pas mal de chercheurs en hydraulique et mathématiciens, notamment Boussinesque, qui ont essayé, quelques années plus tard, de comprendre ce qui se passait et de se dire, bon, mais ils se sont dit, ben, peut-être que les modèles qu'on a, ils ne sont pas assez évolués, on a peut-être jeté des choses qu'il ne fallait pas, la représentation des phénomènes qu'on a, ou les hypothèses qu'on a formulées, elles ne sont peut-être pas les bonnes. Et donc, ils ont essayé de travailler là-dessus et ils ont compris, en fait, ce qui se passait. Ils ont réussi à développer des modèles ou des théories qui étaient compatibles avec l'existence de cette solution. Et donc, ça a permis vraiment d'ouvrir de nouvelles perspectives et d'enrichir considérablement le corpus de modèles existants, dirons-nous, pour les problèmes en hydraulique. Voilà. Donc, ce qu'il faut retenir de cette petite histoire, c'est qu'il existe dans la nature, vraisemblablement, des phénomènes d'écoulement ou des vagues qui se déplacent à vitesse constante sans changer de forme. Sous certaines conditions, ça peut arriver. D'accord ? Alors ici, bon, peu importe, hein, j'ai mis la formule, c'est juste pour vous dire qu'il y a des formules mathématiques pour écrire ces équations ou cette solution, mais ce n'est pas forcément important de comprendre ce qui se passe. Ce qu'il faut comprendre, c'est que ça se déplace sans se déformer, avec la même vitesse. C'est tout. Alors, ce qui est un peu intéressant ici, c'est qu'en première approximation, en première analyse, on peut s'apercevoir que les tsunamis, si vous êtes vraiment à très grande échelle, très loin du large, vraiment au large, en fait, ce qu'on peut s'apercevoir, c'est qu'ils vont se déplacer aussi à vitesse constante, à peu près, sans trop changer de forme. En fait, ils ont un comportement qui a à peu près la même structure que ça. Et si vous revenez aux équations de Saint-Venant, et que vous travaillez un petit peu, vous pouvez même trouver une formule pour calculer la vitesse des tsunamis. Alors, je ne peux pas le détailler ici, mais c'est quelque chose qui est accessible à des étudiants en physique et en licence. Ce n'est pas si compliqué. En travaillant avec les équations de Saint-Venant, on peut réussir à trouver la formule suivante qui dit que la vitesse de votre écoulement elle est égale à racine de g, donc la constante de gravité, fois la profondeur. Profondeur. On dit, bon, ben soit. Prenons une première approximation, je prends g qui vaut 10,

Voilà, donc c'est quelque chose, un fait qui est assez surprenant, mais voilà, les choses sont ce qu'elles sont, et un tsunami, ça va vite. Voilà, c'est ce qu'il faut retenir ici. Voilà, maintenant, donc, je reviens donc à la, pour terminer, je reviens à cette petite formule-là, à la solution exacte. Donc en fait, on peut se servir de ça pour valider les programmes numériques. C'est-à-dire qu'en fait, notre programme numérique, notre programme informatique, il va calculer une solution approchée d'un problème dont je connais déjà la solution. D'accord ? Donc en fait, on peut s'en servir pour comparer les deux. Donc typiquement, là, ce que vous avez en haut, c'est la solution exacte qui est matérialisée par les traits noirs en pointillés, et en bleu, c'est la solution qui est fournie par mon programme informatique. Donc en haut, là, ça paraît être n'importe quoi, mais pourquoi ? Parce que j'ai mis que 100 mailles dans mon domaine. J'ai utilisé que 100 petits segments. Ce n'est pas assez pour représenter un phénomène. Et vous voyez, ça fait n'importe quoi. Mais ça, c'est parce que, justement, je n'ai pas assez de points dans mon domaine de calcul. J'ai pas mis assez de... Je ne l'ai pas assez maillé. Mon maillage n'est pas assez fin, on dit. Et vous voyez, si j'utilise maintenant 2000 points ou 2000 mailles, ben, les choses vont beaucoup mieux. Et on peut se dire ici que, ben, en fait, on a une bonne conformité entre la solution calculée par mon programme, qui est en bleu ici, et la solution exacte qui est matérialisée avec les pointillés. Voilà. Alors, que se passe-t-il quand on n'a pas de solution exacte ? Donc là, catastrophe, on ne sait pas quoi faire. Alors, sauf que non, on fait appel à une autre communauté, qui est celle des physiciens expérimentaux et des mécaniciens. Alors eux, donc là je remercie mes collègues de Grenoble, qui s'intéressent justement au transport sédimentaire et à la morphodynamique des plages. Donc eux, en fait, ils ont des laboratoires et ils sont équipés de caméras et d'une multitude de caméras et de capteurs qui permettent en fait d'enregistrer les déformations de l'eau ou la vitesse de l'eau dans certaines configurations. Alors ici, comme je le disais, eux, ils s'intéressent en fait aux déformations du fond marin induites par les vagues, donc au transport sédimentaire. C'est pour ça que vous voyez ici en fait des dunes ou des éléments qui sont transportés par le fluide, parce qu'ils s'intéressent justement aux impacts des vagues sur le fond marin. Alors, nous, à notre niveau, c'est des choses qu'on va négliger. Je pourrais peut-être en parler tout à l'heure si j'ai le temps, mais ce n'est pas vraiment le sujet ici. Ce que je dis par là, c'est que ce qu'il faut comprendre, c'est qu'ils sont en mesure de nous fournir des données calculées dans des conditions réelles, qui correspondent à des vraies vagues qui ont été générées dans des laboratoires. Et donc, ça nous fournit donc des éléments auxquels on peut comparer nos programmes informatiques. Alors là, je peux juste vous raconter un peu ce qu'on a fait avec certains collègues. Ça, c'est une histoire vraie, je peux vous dire. Donc, ce qui s'est passé, c'est que quand je construisais mes algorithmes, mes programmes pour simuler l'océan, j'ai essayé de reproduire avec l'outil informatique une expérience qui a été menée en laboratoire. D'accord ? Donc cette expérience est la suivante. Vous générez des vagues au large, donc qui vont apparaître sur la gauche, là, tout à l'heure, dans un bassin dans lequel vous avez un obstacle en plein milieu, qui a une forme de trapèze. Et vous allez voir que quand les vagues vont passer, elles vont voir cet obstacle-là et elles vont subir des déformations qui sont assez complexes. D'accord ? Et ce qu'ont fait les ingénieurs et les mécaniciens dans leur petit laboratoire, ils ont mis une caméra au point que j'ai indiqué ici, d'accord ? Et ils ont enregistré les déformations de la surface en fonction du temps. D'accord ? Et ça a généré les données que vous avez en pointillé ici, en noir. D'accord ? Donc là, je fais tourner mon programme. Vous voyez qu'en fait, il ne se passe absolument rien ici. Il ne se passe rien, c'est tout plat, parce que en fait, les vagues ne sont pas encore arrivées ici. Il n'y a pas encore de déformation, les vagues ne sont pas arrivées. Et vous allez voir que dès que les vagues vont arriver ici, les déformations vont commencer à s'opérer et on va pouvoir comparer si notre programme est conforme à l'expérience. D'accord ? Alors attendez deux secondes, je vais essayer de retrouver ça. Donc vous voyez, donc voilà, ça va calculer maintenant quelque chose. Vous allez voir, dès que la vague va arriver à la gauche, voilà, vous voyez, ça va commencer à osciller et on va récupérer des déformations. Alors en rouge, c'est ce qui est produit par mon programme informatique, et en bleu et en noir, c'est les données réelles qui m'ont été données par mes collègues. Bon, donc quand on est là, on se dit, bon, ben, c'est pas trop mal, on a à peu près les bons ordres de grandeur, mais a priori, c'est perfectible. Vous êtes d'accord, c'est pas parfaitement conforme. Donc là, il y a deux solutions. Il y a deux solutions. Soit c'est moi qui fais un programme qui marche pas, c'est-à-dire j'ai oublié des termes, ou alors j'ai oublié quelque chose, il y a un bug dans mon code, ou je l'ai mal paramétrisé, enfin bref, il y a

0: plein de solutions possibles, soit c'est les équations elles-mêmes, c'est la physique qui n'est pas assez riche. C'est-à-dire que mes équations, j'ai choisi des équations qui n'étaient pas assez... que j'ai trop simplifiées. J'ai peut-être mis des termes à la poubelle en disant « ils ne sont pas importants, on ne va pas les prendre, on va gagner un peu de temps ». Et en fait, je me rends compte que, ben, en fait, non. Donc, en fait, ça, alors, quand je me suis convaincu que ce n'était pas moi le problème, que je n'avais pas fait d'erreur dans mon code, ben, je suis allé voir mes collègues physiciens et je leur ai dit ben, « est-ce qu'on n'aurait pas mis à la poubelle des choses qui, finalement, pourraient nous servir ?» Donc, on a fouillé un peu, on a travaillé, et on s'est dit ben, « en fait, oui, peut-être qu'il y a deux, trois trucs qu'on pourrait rajouter pour essayer d'améliorer les choses ». Et voilà ce qu'on a obtenu juste après. Donc là, j'ai le même programme informatique, j'ai juste rajouté deux quantités physiques qu'on avait négligées avant et qu'on a rajoutées après. Donc c'est exactement le même protocole. Voilà. Et donc là, merci aux expérimentateurs. Ils ont permis de nous faire comprendre qu'on avait oublié des choses dans la physique. La physique du problème qu'on représentait n'était pas assez précise, et en fait, on a réussi à récupérer et à l'extraire à des choses qu'on avait jetées au préalable et qui finalement s'étaient avérées indispensables dans ces conditions-là. Voilà. Donc, je terminerai maintenant sur des applications, c'est-à-dire en fait, une fois que tout le monde a réussi à travailler ensemble de concert et voilà, à collaborer, on peut aboutir à des codes de calcul qu'on appelle opérationnels, c'est-à-dire des codes qui peuvent être utilisés pour faire de la prévision. D'accord, de submersion ou de la prévision des océans. D'accord. Donc là, je vous montre un premier exemple qui a été réalisé par mon directeur de thèse donc en 2008. Donc c'est une expérience qu'il a réalisée avec son propre schéma numérique, donc son propre programme, pour reproduire un épisode de tempête Johanna en 2008. Et vous voyez donc le résultat de ses calculs. Donc ici, ça peut paraître un film d'animation, mais en fait, il faut comprendre que cette animation, elle résulte vraiment de calculs d'un programme informatique qui est basé vraiment sur de la physique derrière. D'accord, c'est pas uniquement un film. D'accord. Et donc vous voyez effectivement les masses d'eau qui arrivent progressivement et qui rentrent dans les terres, et donc qui sont à même de reproduire ce genre d'épisode de submersion. Voilà. Donc voilà, on aboutit des fois à des codes qui fonctionnent bien et qui sont capables de reproduire donc des phénomènes réels de manière bien concrète. Et pour faire ça, on n'a pas besoin de 4 ans de calcul, c'est ça que je veux dire. D'accord, c'est des calculs qui vont plus vite que le temps réel. D'accord, donc c'est vraiment des choses assez efficaces. Voilà. Donc ce que vous avez peut-être remarqué ici dans cette vidéo, c'est que les calculs sont limités vraiment à ce qui se passe très très près des côtes. Vous voyez que finalement, les masses d'eau, en gros, l'eau commence quelque part après le point de déferlement des vagues. On est vraiment très très près des côtes. Vous voyez? Donc là, on est à peu près à 10-15 mètres des côtes et on commence les calculs dans cette zone-là. Pourquoi? Parce que je vous ai dit tout à l'heure, quand les vagues arrivent près des côtes, elles vont se cambrer, d'accord? Elles vont se raidir, et les équations de Saint-Venant qui sont derrière ici, elles ne marchent plus dans ces zones. D'accord? Et donc, tout l'objectif de mes travaux actuels, avec d'autres collègues, c'est d'essayer de reproduire ce qui se passe vraiment dès lors qu'on s'éloigne un petit peu et qu'on est dans des eaux un peu plus profondes, là où les modèles de Saint-Venant ne sont plus valables. D'accord ? Donc ça engage un niveau de complexité qui est nettement plus, on va dire, élevé. D'accord ? Et ça fait l'objet de... Voilà, ça fait maintenant peut-être, je dirais, plus d'une dizaine d'années que je travaille avec des collègues, et notamment le CHUM, donc le Service Hydrographique et Océanographique de la Marine. On travaille avec eux et Météo France pour essayer d'apporter des solutions techniques et des bons modèles de prévision qui englobent, on va dire, des parties plus grandes et des régions plus qui soient valables en tout cas sur des régions plus grandes. Voilà. Donc voilà, ça, je pense que c'est un bon exemple d'un type de collaboration qu'on peut avoir avec plusieurs corps de métier, dirons-nous, plusieurs disciplines. Donc là, j'ai mentionné des collègues qui travaillent à Toulouse, Montpellier. On a le pôle Rhône-Alpes aussi, où on est quelques-uns, et Rennes ici. Voilà, donc vous voyez, il y a des mathématiciens, des physiciens, des doctorants, dont une est là. Bonjour Nora. Et voilà, donc l'idée, c'est de travailler tous ensemble pour essayer d'apporter des solutions. Et là, vraiment, cette simulation-là, elle date d'il y a quelques semaines à peine. Voilà. Ça fait 10 ans qu'on travaille sur ce problème-là et on est enfin arrivé à aboutir à quelque chose de viable et qui tourne plus vite que le temps réel. D'accord ? Donc là, on a fait une simulation de propagation de vagues au large de Saint-Malo. Et vous voyez que là, ça part vraiment du large. On n'est pas vraiment... Typiquement, le point de déferlement est à peu près ici. Et là, on est vraiment à plusieurs centaines de mètres des côtes. Donc c'est vraiment quelque chose de beaucoup plus large que ce qu'on a pu voir précédemment. Et vous voyez, voilà, on voit ici les déformations de l'eau parce qu'il y a des obstacles sous la mer. On est capable de regarder voilà, les submersions, des choses comme ça. Et les choses tournent bien. Et j'ai demandé à l'ingénieur de calcul, Frédéric Couder, qui travaille à Toulouse. Donc là, c'est un phénomène qui dure peut-être plusieurs heures, et ça a demandé que 20 minutes de calcul. Vous voyez, donc on est vraiment sur des ordres de grandeur qui sont largement acceptables. Et voilà, je terminerai maintenant en évoquant juste un cas d'étude qu'on a fait. Alors, rassurez-vous, ce n'est pas la prévision pour demain. On a juste modélisé ou simulé un tsunami qui arriverait sur les côtes atlantiques. D'accord ? Donc c'est juste pour vérifier que notre code fonctionnait aussi sur des échelles un peu plus larges que l'échelle vraiment littorale. Voilà, donc on est aussi capable de simuler ou de prédire ou de faire des propagations sur des échelles un peu plus grandes que uniquement du côtier. Voilà. Donc voilà où on en est aujourd'hui. Et je pense que c'est un bel exemple d'une collaboration qu'on peut mener entre physiciens, mathématiciens, ingénieurs. Voilà, on travaille tous ensemble. Et on essaie de se supporter. Voilà, je vous remercie pour votre attention.
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6: Zidane, quatre garçons.
7: Lormanodou.
6: Un garçon, alors non, pardon, Lormanodou, une fille, deux garçons.
7: Gaël, mon fils.
6: Une fille.
7: Clarisse Agbenienou.
6: Eh bien, une fille aussi.
7: Tony Parker.
6: Deux garçons.
7: Élodie Clouvel.
6: Une fille.
7: Michael Phelps.
6: Wow, quatre garçons.
7: Marie-Josée Pérec.
6: Un fils.
7: Tiger Woods.
6: Eh bien, un gars, une fille.
8: Désolé les filles, mais je crois que votre invité vous attend là.
7: Mais justement Bruno, on se prépare là. Dans sa dernière publication, notre invité a mis en évidence que le sport pratiqué par les athlètes de haut niveau pouvait influencer la probabilité qu'ils aient un garçon ou une fille.
6: Ouais, alors pour l'instant, dans nos calculs, c'est pas clair quand même. Hein.
7: Alors, surtout si vous êtes comme moi et que vous pensez encore que seul le spermatozoïde déterminait le sexe du fœtus, bah restez avec nous parce que vous allez apprendre plein de choses. François Favier, bonjour.
9: Bonjour.
7: Et bienvenue dans Allume la science. Alors vous êtes chercheur à Euromove et vous avez publié dans Scientific Reports un article intitulé « Effet des disciplines sportives sur le sexe ratio des enfants d'athlètes de haut niveau, une étude observationnel. Alors on va en parler pendant les 20 prochaines minutes et effectivement c'est plein de surprises. Vous avez reconnu en introduction la douce voix d'Aline Perriot, deux filles.
6: Tout à fait. Bonjour Lucie.
7: Bonjour,
6: bonjour François, bonjour tout le monde.
7: En deuxième partie d'émission, on reste à Euromove pour la rediffusion d'un reportage sur le Flying Carpet et ce sera avec Stéphane Perret. Allume la science, l'émission qui vous branche chaque semaine sur l'actualité des laboratoires de l'Université de Montpellier et de ses partenaires. Vous avez le programme, c'est parti. Et oui, on l'a fait à l'envers aujourd'hui.
10: Chargement de l'engin terminé. Nous sommes à 0 moins 60 secondes. 59, 58, 57, 56, 55.
7: François Favier, alors votre étude, elle porte sur 2995 naissances entre 1981 et 2024, issues de sportifs de plus de 80 pays et de 45 disciplines. D'où elles viennent toutes ces données? Alors, sans mentir, moi j'ai juste fait tous les gossips, les pure people et tout ça pour préparer mon lancement, donc on se doute bien qu'il n'existe pas une banque de données avec le sexe des enfants de sportifs. Comment vous avez fait?
9: Non, effectivement, et c'était donc le gros du travail de recherche. Alors, vous avez cité des sources qu'on a pu utiliser parce que là, on est allé ratisser. Donc, Wikipédia était notre meilleur ami, mais également donc tout ce qui est réseaux sociaux, puisque les sportifs aiment bien poster des petites infos sur la rubrique Carnet Rose, des journaux locaux aussi, et puis des magazines sportifs ou des sites spécialisés sur tel ou tel sport.
7: Alors, est-ce que vous avez dans cet échantillon autant de sportifs que de sportives?
9: Et malheureusement, bien sûr que non. On a environ 18% de sportives seulement.
7: Et pourquoi?
9: Parce qu'il était plus dur de trouver des informations sur les sportives et probablement que ça tient à la couverture médiatique de ces dernières.
6: Alors, le premier résultat que vous mettez en avant, c'est qu'on observe chez les sportifs 0,98 naissances de garçons pour une fille. Et alors, vous commentez ce résultat en disant « on est sur la bonne voie ». C'est-à-dire que par rapport à la moyenne dans la population générale, ça correspond à quoi?
9: Oui, en fait, donc ce qu'on appelle le sexe ratio, c'est-à-dire le nombre de naissances masculines divisé par le nombre de naissances féminines, c'est quelque chose qui est assez stable dans la population générale et qui oscille entre 1,03 et 1,05. Et donc là, on voit qu'on est en dessous de 1, ce qui est quelque chose d'assez, déjà assez fort.
6: Pour être sûr, 1,03 à 1,05, ça veut dire qu'il y a plus de naissances de garçons que de filles, c'est ça?
9: Oui, tout à fait.
6: Et alors du coup, l'écart que vous avez trouvé, il paraît pas immense, est-ce que c'est fortement significatif?
9: Alors, une des difficultés de notre étude, c'était d'avoir un groupe contrôle, c'est-à-dire d'avoir un groupe de non-sportifs avec qui on aurait pu comparer nos résultats. Le problème, c'est que, comme vous l'avez dit en introduction, on a des naissances qui se sont échelonnées des années 80 jusqu'à tout récemment. On a plein de pays qui sont représentés. Donc, il aurait fallu constituer un groupe contrôle qui soit appareillé en âge, en sexe, puisqu'on avait 18% de filles, et tout ça sur l'ensemble du globe. Donc, c'était effectivement compliqué de constituer ce groupe contrôle. Donc, on ne peut pas faire de comparaison statistique avec un groupe contrôle. Néanmoins, quand on regarde la littérature sur le sujet, les gens qui sont intéressés, qui ont observé des effets, des variations de ce ratio-là, même des variations beaucoup plus faibles que ce qu'on a là, ça, c'est significatif.
7: Alors, vous avez ensuite observé le nombre de naissances de garçons en fonction de la discipline. Et là, on a un écart qui va de 56% à 35%. Alors, quelles sont les disciplines qu'on trouve aux deux extrémités ?
9: Alors, les disciplines qui fournissent le plus de petits garçons, on a retrouvé le tennis, le rugby, le handball, le ski de descente ou le snowboard. Et à l'inverse, les disciplines les plus pourvoyeuses de petites filles, on a le fond et le demi-fond en athlétisme, donc la course à pied, l'endurance, le biathlon, le ski de plomb et la gymnastique aussi.
7: Alors, à partir de ces premières observations, quelles sont les premières hypothèses ? Qu'est-ce que vous en déduisez a priori là ?
9: Alors là, ça a simplement conforté un petit peu notre hypothèse de départ, puisque on avait comme hypothèse que les sports d'endurance allaient engendrer plus de filles que les autres sports. Et donc, dans ce que je vous ai dit, on retrouve pas mal de disciplines d'endurance là où les naissances féminines sont les plus importantes, avec quelques exceptions néanmoins.
6: Alors justement, vous parlez d'endurance, mais vous avez été plus loin en classant les disciplines en quatre catégories. Est-ce que vous pouvez nous dire quels sont les critères que vous avez retenus pour faire cette classification ?
9: Oui, c'est donc sur la base des efforts inhérents à la pratique de telle ou telle discipline qu'on a classé, alors sachant qu'il y a déjà des classifications qui existent, mais entre les sports donc aérobie ou sport d'endurance, donc des efforts plutôt longs à intensité pas très très élevée, les sports plutôt d'habileté tels que le tir, le surf des mers, hein, ou tout ce qui est activité de pilote. Les sports collectifs sont globalement dans la catégorie mixte parce qu'il y a à la fois des courses, des efforts très explosifs et puis il y a une durée qui est relativement importante. Et puis à l'autre bout du spectre, tout ce qu'on appelle les disciplines nous, de force-vitesse, où on l'a appelé puissance dans l'article, donc on va dire tout ce qui est sprint, lancer, etc.
7: Alors, au sein même de la catégorie donc, d'endurance et de précision, donc plus pourvoyeuse de filles, au sein donc, de ce sous-groupe, vous constatez une différence là encore significative entre les sportives et les sportifs. Les sportives de ce sous-groupe engendrent seulement 0,7 garçons pour une fille. Et alors, chez les sportifs, c'est combien ?
9: Alors oui, alors déjà 0,7 garçons pour une fille, c'est drastique comme chiffre. Ça parlera peut-être plus aux auditeurs si on parle en pourcentage. 0,7, ça fait 41% de garçons. Et chez les sportives, le sex ratio...
7: Alors c'est ça, chez les sportives, on est à 0,7, c'est ça ?
9: Voilà, oui, pardon. Voilà. Et donc chez les sportifs de ce même groupe, on était à 0,9, 0,91, ce qui fait un pourcentage de presque 48%.
7: D'accord, donc ouais, on a un vrai écart significatif.
6: Et alors vous avez pris en compte parmi vos critères, alors bien sûr le sexe de l'athlète, mais aussi la date de naissance de l'enfant par rapport à la carrière du sportif ou de la sportive. Pourquoi est-ce que c'était pertinent de regarder ça ?
9: Alors... une de nos hypothèses était que cet effet sur les naissances était lié à la pratique d'une activité physique à très haut niveau. Donc on s'est dit, si les sportifs ont leur enfant pendant leur pleine carrière, donc pour rappel, hein, l'immense majorité de nos sportifs étaient des gens qui étaient sélectionnés en équipe nationale, on s'est dit que lorsqu'ils raccrochaient et qu'ils ne pratiquaient plus à un tel niveau, on devrait voir cet effet s'inverser. Et c'est effectivement ce qu'on observe, notamment chez les femmes du groupe d'endurance. Lorsqu'elles ont leur enfant après leur carrière, le nombre de naissances masculines tend à réaugmenter.
7: Oui, c'est ce qu'on a observé aussi, nous, dans notre échantillon. On citait Laure Manaudou tout à l'heure.
6: C'était cohérent, tout à fait.
7: Ou quand on cherchait des sportives plus jeunes, on se rendait compte qu'elles ont toutes... elles ont un enfant, mais c'est une fille qui Alors, donc, si on récapitule tous ces critères, si on prend une sportive qui pratique une discipline d'endurance ou de précision et qu'on a un enfant et qui ont un enfant pendant leur carrière, quelle est la probabilité alors d'avoir une fille plus qu'un garçon ?
9: Alors, dans ce cas-là, le sexe ratio est à 0,58, ce qui fait 63% de petites filles pour 37% de petits garçons.
7: Pas mal.
6: Et alors tout ça, c'est ce que vous avez observé donc dans vos résultats, et on va discuter maintenant des hypothèses que vous avez posées qui pourraient contribuer à expliquer tout ça. Mais avant, on a une petite question basée sur la détermination du sexe du bébé. Alors, si c'est le spermatozoïde qui apporte un chromosome Y ou X qui fait qu'on est une fille ou un garçon, en quoi la mère, elle influe cette probabilité d'avoir un bébé garçon ou fille ?
9: Eh bien, l'organisme de la maman, ou du moins l'environnement à proximité de l'ovule, peut conditionner, ou du moins favoriser plutôt la réussite, on va dire, d'un spermatozoïde Y ou d'un spermatozoïde X. Il faut savoir globalement que les spermatozoïdes Y, on peut les comparer à des sprinteurs, alors que les spermatozoïdes X sont plutôt des endurants, des résistants. Donc, si on les place sur une ligne de départ, les Y vont se déplacer plus vite, vont arriver plus vite à leur but, si tant est que l'ovule est bien présent au bon endroit au bon moment. Si l'ovule se fait un petit peu désirer et qu'il y a un petit peu de temps qui s'écoule entre la libération des spermatozoïdes et le passage de l'ovule, à ce moment-là, la chance de succès s'inverse et c'est plutôt les spermatozoïdes X qui vont être favorisés. Et donc, il y a certains paramètres qu'on pense, ça a été montré d'ailleurs, lié par exemple au pH vaginal par exemple, qui pourrait favoriser plutôt les X que les Y.
7: Alors donc une de vos hypothèses, la première à laquelle on pense, donc ce serait une explication hormonale. Donc quelles sont les hormones qui entrent en jeu et comment la pratique sportive peut jouer sur ces hormones ?
9: Alors, dans la littérature, on retrouve effectivement des études qui montrent que certaines hormones vont plutôt favoriser les naissances masculines et d'autres les naissances féminines. Pour les premières, c'est la testostérone et les œstrogènes qui favorisent plutôt les naissances masculines, tandis que le cortisol et la progestérone, elles, favoriseraient plutôt les naissances féminines. Or, il se trouve que la pratique sportive intense peut engendrer, c'est pas systématique, mais des modifications au niveau hormonal. Et pour information, le ratio testostérone sur cortisol a été pas mal utilisé pour essayer de voir si les athlètes étaient surentraînés ou pas.
7: Et le cortisol, c'est l'hormone du stress, c'est ça?
9: Ouais,
7: un peu,
9: ouais. C'est effectivement ce qu'on appelle l'hormone du stress. Alors, elle a mauvaise presse, elle est néanmoins importante à l'exercice parce qu'elle permet, sur des exercices longs, la libération de glucose, de glucides, donc c'est quand même un carburant de l'exercice. Mais effectivement, des taux de cortisol systématiquement élevés sur le long terme ne sont pas très bénéfiques, ouais.
6: Et alors, il y a une autre cause qui a été pointée du doigt, qu'on a découvert avec Lucie, qui est la dépense énergétique. Et là, on apprend que le développement au stade embryonnaire est plus coûteux énergétiquement pour un fœtus mâle que pour un fœtus femelle. Alors d'abord, pourquoi ?
7: On a élaboré plein d'hypothèses, nous, hein, mais...
9: Alors, pourquoi ? Parce que les embryons mâles ont tendance à se développer un petit peu plus vite, donc forcément, ça va consommer plus d'énergie. Et là encore, ça va être en lien avec ce que je viens de dire juste avant, c'est-à-dire que un stress énergétique, si vous êtes dans des conditions où vous manquez un petit peu d'énergie, ça induit la libération de cortisol. Donc c'est pas anodin ça. Et donc vous me posez la question de savoir.
7: C'était sur le coût énergétique, mais du coup ça veut dire que. Par exemple, si une femme a moins d'énergie au moment de la conception, elle va finalement son organisme va sélectionner un spermatozoïde
9: XX. Ouais, ouais. C'est ce qu'on pense. Ouais.
7: D'accord.
9: Et ce qu'il faut savoir aussi, c'est que c'est pas juste le spermatozoïde. Il faut distinguer la fertilisation. Là, on parle de sexe ratio primaire et puis les naissances, c'est le sexe ratio secondaire. Il se trouve que entre la fertilisation et la naissance, il y a un certain nombre d'embryons qui vont pas à terme. Et là encore, les embryons mâles ont tendance à être un petit peu plus fragiles.
7: Alors, autre facteur qui pourrait impacter ça, c'est le nombre d'heures passées à s'entraîner. Alors ça, vous l'avez vérifié, pardon pour l'analogie, mais vous l'avez vérifié chez des footballeurs chiliens et chez des souris.
9: Alors, ce n'est pas nous qui l'avons vérifié, c'est quelque chose qu'on retrouve dans la littérature, mais effectivement, il y a très peu d'études sur, sur cette thématique-là. Et la seule étude récente qui date de 2020 a été faite donc chez des footballeurs chiliens où les auteurs ont observé que plus les footballeurs s'entraînaient, plus ils avaient des probabilités d'avoir des filles. Et chez les souris, c'est une étude où on a placé des femelles dans une cage où il y avait une roue d'activité. Et les souris ont tendance à courir beaucoup dès qu'elles ont une roue. Et donc, les femelles qui couraient, et notamment celles qui couraient le plus, avaient le plus de chances de mettre au monde des petits sourisseaux femelles.
6: Alors, un autre facteur qui pourrait aussi contribuer à influencer le sexe des enfants, et qui nous a surpris aussi, on a appris plein de choses avec Lucie, c'est les aspects psychosociologiques. Vous dites par exemple qu'une bonne situation financière, elle sera associée à une augmentation des naissances masculines dans la population générale. Est-ce qu'on sait l'expliquer, ça ?
9: Non, on ne sait pas réellement l'expliquer. C'est quelque chose qui a été observé sur des grosses cohortes, effectivement. Alors, on peut néanmoins quand même le relier au stress en général, notamment le stress psychologique. Si on revient sur les sportifs, nous, une hypothèse qu'on avait émise, c'était que un sportif qui fait un sport un petit peu confidentiel, qui n'est pas trop médiatisé, il va passer beaucoup de temps à s'entraîner. Il faut qu'il gère aussi sa vie de famille à côté. Parfois, il faut qu'il travaille pour assurer un petit peu ses revenus. Il faut qu'il pense à son après-carrière. Et tout ça, ça induit une charge assez importante qu'on peut relier à ce que vous disiez, sachant qu'il y a aussi, ça a été aussi montré que chez les femmes, celles qui ont un travail qui va être considéré comme stressant vont mettre plus de petites filles au monde par rapport à celles qui ont un travail qui est considéré comme peu stressant.
7: Alors, je sais pas pour vous, François Favier, mais dans ce studio, on a tous des filles.
6: Toute déduction serait un petit peu rapide.
7: Alors, tout ce dont on vient parler, ce sont des hypothèses. Donc, est-ce que vous allez essayer de pousser un peu plus loin pour les vérifier? Et si oui, comment?
9: Alors, on va effectivement essayer de creuser un petit peu plus pour voir, par exemple, si on retrouve un effet lié à la quantité d'entraînement et savoir si c'est quelque chose qu'on observe uniquement chez les athlètes de très haut niveau. Ou si on le retrouve chez des coureurs lambda. Donc pour ça, on a lancé une étude sur des gens qui font du trail. Néanmoins, pour aller valider les hypothèses physiologiques, c'est beaucoup plus complexe parce qu'il faut pouvoir intervenir, jouer sur les paramètres ou alors sur ce qui est lié au stress, notamment stress psychologique. Il faut mettre en place des questionnaires qui concerne l'année précédant la naissance de l'enfant. Et c'est assez dur de se replonger à cette période-là si notre enfant a déjà 5, 6, 10 ans.
7: Alors, petite question pour tous ceux qui prévoient la conception d'un enfant. Ça ne sert pas à grand-chose d'aller faire du 100 mètres ou d'aller faire un marathon, c'est ça ?
9: Eh ben, c'est peut-être quelque chose qu'il faut explorer.
7: Ah ouais. Merci beaucoup François Favier et à bientôt dans Allume la science. Et on passe maintenant à notre séquence reportage. Aline.
6: Oui, alors on vous emmène à Euromov sur le campus de l'UFR STAPS, un laboratoire qui étudie l'identification des signatures motrices de la santé, autrement dit comment des marqueurs physiologiques, neuromusculaires ou sensorimoteurs constituent une véritable carte comportementale. Et sur la plateforme de simulation IMOS, Stéphane Perret, directeur d'Euromov, nous fait découvrir le Flying Carpet.
11: Bonjour, donc Stéphane Perret, directeur du centre de recherche Euromove, et j'assure ici donc aussi des travaux de recherche orientés sur la physiologie de l'exercice chez l'homme.
7: Donc aujourd'hui, on vient visiter une plateforme de simulation.
11: Oui, vous êtes sur une des plateformes que possède ce centre, notamment la plateforme de simulation du mouvement, dénommée iMoves, avec la particularité d'avoir en son centre un robot, un bras articulé. Donc ce robot provient tout simplement de différentes fabrications industrielles qu'on peut retrouver dans l'industrie automobile. Par contre, l'originalité provient de son extrémité distale. Effectivement, vous avez au centre donc le référentiel. Et ensuite, vous avez différents segments qui sont articulés entre eux, un petit peu comme on va dire nos différentes articulations et entre le bras et l'avant-bras. Et tout au bout, donc à une certaine distance, on peut venir ici mettre différents dispositifs qu'on va pouvoir donc bouger dans un environnement. Donc, il est assez important. Vous pouvez monter jusqu'à 10 mètres.
7: Vous la décrire la pièce ?
11: C'est un cube assez important qui est une hauteur d'environ 10 mètres avec une certaine envergure ici de 5 mètres. Et après, on peut à son extrémité, dès lors que le bras robotisé est en action, Vous voyagez tout simplement dans l'espace, dans les trois dimensions, et selon les trois orientations.
7: Il y a une raison pour laquelle tout est noir?
11: C'est davantage si on doit recréer effectivement des situations avec notamment un environnement, on va dire, virtuel, si on doit projeter différentes images sur l'ensemble du dispositif. C'était un petit peu l'idée d'avoir ici d'atténuer en tout cas les contrastes de couleurs. Dans les faits, on utilise davantage d'autres dispositifs de réalité virtuelle directement avec des casques embarqués sur la tête des participants. Nous sommes ici sur un centre basé sur le mouvement, donc notre intérêt premier, c'est... a été effectivement d'aller développer quelque chose où on va étudier la posture, la personne, donc érigée, et notamment lorsqu'elle bouge, notamment en situation de marche. La locomotion humaine, c'est notre objet d'étude premier.
7: Et depuis quand vous disposez alors de ce simulateur ici sur la plateforme ?
11: Pour cette plateforme appelée Flying Carpet, ça fait environ 6 mois que celui-ci est fonctionnel.
7: Alors je vous propose qu'on se rapproche. Donc là, on voit le bras articulé qui fait à peu près 2 mètres de haut. Et au bout, une cage en cordage avec un drôle de sol. Vous pouvez me parler déjà du sol ?
11: Oui, on peut apercevoir ici un sol avec un certain revêtement un petit peu caoutchouteux avec 2-3 irrégularités. C'est tout simplement un tapis roulant de marche et de course avec la possibilité, bien évidemment, de faire pas mal de choses en termes de terrain varié. Vous pouvez monter, descendre, avoir tout simplement une déclivité sur le côté, droite, gauche. Et vous avez cette cage au pourtour qui permet tout simplement de sécuriser la personne qui sera mise en mouvement, notamment à quelques mètres au-dessus du sol.
7: Il y a différents capteurs dans cette cage, c'est ça ?
11: Alors, il y a différents dispositifs qui permettent de collecter des données sur tout simplement la production du mouvement qui est ici piloté, notamment la vitesse de défilement de la bande du tapis roulant, mais aussi après d'avoir des points de repère par l'intermédiaire de différents segments au niveau donc du bras robotisé dans l'espace.
7: Alors, est-ce que vous pouvez nous donner des applications pratiques ?
11: C'est un outil déjà mis à disposition pour simuler tout type de mouvement avec une certaine précision, l'objectif étant de mieux comprendre notamment les pathologies reliées aux problèmes de transport. Donc on peut manipuler par ce système, ce dispositif, donc les entrées visuelles, mais aussi donc tout simplement les entrées vestibulaires. Le mal des transports, il est surtout aussi connu sur un mouvement qu'on peut avoir sur un bateau. C'est une expertise forte ici au centre Remove, où différents projets de recherche ont été mis en place dans ce sens. On émet un diagnostic dans un premier temps, et par la suite, on essaie de trouver des solutions, des interventions pour corriger ces pathologies en manipulant les sens.
7: Vous travaillez plutôt avec le monde clinique ?
11: On a effectivement la particularité de compter des cliniciens dans le domaine de la rééducation, ici, neurologique et locomotrice. Donc on travaille étroitement avec les collègues du CHU de Montpellier à La Péronie. Mais le transfert industriel est aussi envisageable, notamment par des grands groupes, pense à Alstom, vis-à-vis effectivement des rames de tramway, qui peuvent avoir un intérêt à mieux comprendre effectivement pour leurs usagers qu'est-ce qu'il faut adopter comme stratégie à l'amorce d'une station et notamment à son démarrage pour éviter toute forme de chute.
7: Alors des simulateurs comme ça, il y en a beaucoup en France ?
11: Alors en France, non. C'est le seul avec une orientation recherche. Il y en a un autre qui existerait, j'ai envie de dire, sur une orientation très très loisir. Par contre, au niveau européen, donc vous en avez effectivement 3. À l'échelle planétaire, vous en avez 5. Retenons que ce dispositif qu'on a devant les yeux, donc celui-ci, par contre, il est unique. D'avoir mis directement un tapis roulant à l'extrémité de ce bras robotisé, ça c'est vraiment un prototype.
7: Et est-ce qu'on peut parler rapidement alors de ce qu'on voit au fond Donc là, on voit une espèce de capsule avec un siège qui ressemble effectivement à un siège de pilotage, comme un hélicoptère.
11: Exactement, donc cette première capsule a été développée à l'origine, quand la plateforme a été installée. Vous pouvez voir effectivement un dôme où on peut avoir ici une projection directement de flux optique, pour visualiser différentes scènes. On a différents scénarios effectivement de démonstration où on est en train de piloter à un moment donné cet hélicoptère dans une ville. Par contre, d'un point de vue recherche, c'est davantage sur la désorientation spatiale, notamment des différents pilotes, qui a eu des travaux effectivement menés dans le cadre de thèses avec des sociétés partenaires.
7: Allume la science, c'est fini pour aujourd'hui. Un grand merci à Bruno Bertrand de retour parmi nous à la réalisation de cette émission. On se retrouve la semaine prochaine. D'ici là, restez branchés.
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10: Bonjour à toutes et à tous et bienvenue dans ce dernier Ici l'ombre de l'été. Au programme aujourd'hui, vous retrouverez une interview de Vincent Nouriga pour le festival de la tomate à Clapier, suivie d'une interview de Gérard Mascot pour l'illustre théâtre de Pézenas. Et on terminera comme d'habitude avec un nouvel épisode de l'UMLU proposé par l'Université de Montpellier. Et tout de suite, on retrouve Vincent Nouriga, organisateur du festival de la tomate à Clapier, au micro d'Alain Doudiès.
11: Amis auditrices et amis auditeurs, bonjour. Émission un peu particulière que celle-ci. En effet, elle a pour objet de présenter une émission spéciale qui sera réalisée et diffusée en direct depuis le Festival de la Tomate, le dimanche 6 septembre à Clapier. Entrée libre par le boulevard de la Liberté. Avant de présenter mon invité, quelques explications. Cette future émission est une des 6 commandées par la Commission européenne à la Maison de l'Europe de Montpellier. L'objectif, faire connaître la PAC, la politique agricole commune de l'Union européenne, et susciter le débat sur ce programme. 3 radios réalisent les émissions, Divergence bien sûr, Clapas et Radio Campus. Elles assurent la diffusion avec les 8 autres radios du collectif des radios libres d'Occitanie. La future émission produite par votre radio, Divergence, sera consacrée à un débat sur le thème « Agriculture viable et enjeux environnementaux, est-ce conciliable ?». Cette table ronde, sur laquelle je donnerai des précisions plus tard, n'est pas organisée par hasard au Festival de la Tomate à Clapier. Pour nous en parler, j'ai invité Vincent Nouriga. C'est un des piliers du Festival de la Tomate. D'abord en tant qu'administrateur de la Fédération régionale des CIVAM d'Occitanie et du réseau national, les centres d'initiative pour valoriser l'agriculture et le milieu rural, CIVAM donc, sont les organisateurs du Festival de la Tomate. Vincent Nouriga est également coprésident d'Impact Occitanie, qui rassemble des paysans et des citoyens, notamment par des formations, pour une agroécologie paysanne. Il est aussi coprésident de la Caisse alimentaire de Montpellier. Alors, un petit mot sur ce qu'est cette Caisse alimentaire, Vincent Nouriga, qu'on comprenne bien ses différentes missions en cours ou en vue.
12: Alors bonjour tout le monde, merci de l'invitation. Qu'est-ce que c'est que la Caisse alimentaire ? La Caisse alimentaire fait partie d'un plus vaste projet qui s'appelle TerraSol, Territoire agricole et solidaire, et qui, la Caisse alimentaire, ça permet de payer en fonction de ses revenus pour recevoir en fonction de ses besoins. C'est-à-dire qu'on peut payer 100% de ce qu'on reçoit, on peut payer plus de ce que l'on reçoit, mais on peut payer nettement moins que ce qu'on reçoit. Et c'est une espèce de sécurité sociale de l'alimentation. C'est une préfiguration de ce que pourrait être la sécurité sociale de l'expérimentation. C'est une expérience sur le territoire de la métropole.
11: Très bien. Alors merci Vincent Nouriga d'avoir répondu à mon invitation. C'est donc la 19e édition du Festival de la Tomate. D'abord, Pouvez-vous nous dire quelle était un peu l'idée originelle et peut-être originale quand ce festival a été créé ?
12: Alors, ce festival, il a été créé au départ avec la rencontre avec le tomatologue qui nous a dit ben, qu'est-ce qu'on pourrait faire autour de la tomate.
11: C'est-à-dire un spécialiste de la tomate,
12: le spécialiste avec qu'on avait
11: beaucoup de variétés. Oui.
12: Voilà, qui a pris sa retraite, donc qu'on n'a plus sur le festival, qu'on a eu du mal à remplacer d'ailleurs. Ça a été un peu compliqué. Et c'est parti de là. Et nous, comme à l'époque, j'étais à l'association Marché Paysan, on était sur le développement des marchés, l'aide à la commercialisation des produits, etc. Donc on a dit, ben, pourquoi ne pas faire un festival autour de ça, autour du thème de la tomate, et un peu plus, et toujours autour du thème paysan, les paysans du pays, voilà.
11: Ah, donc une passerelle en quelque sorte entre les producteurs et les consommateurs.
12: Voilà, tout à fait, avec une thématique qui était la tomate, puisqu'à l'époque, il y avait beaucoup de tomates, il restait de la tomate au mois de septembre, donc, et la date était libre, ouais. Donc on a sauté dessus.
11: Et voilà. Donc ça s'est poursuivi au fil des années.
12: Voilà.
11: Avec à peu près la même formule, peut-être plus étoffée, on parlera tout à l'heure du programme.
12: Ouais.
11: Donc, année après année, c'est le rendez-vous à Clapiers, mais qui a vocation à rayonner, bien sûr, au-delà de Clapiers, bien sûr.
12: Alors, c'était jusqu'à maintenant le plus gros festival de la métropole en termes de fréquentation, puisqu'on avait entre 8 et 10 000 personnes. Bon, la fréquentation qui s'est un peu tassée, puisque depuis l'année dernière, on nous met la métropole de Montpellier nous a mis la foire aux associations
11: le même jour,
12: dimanche.
11: Voilà, oui.
12: Donc ça, c'est pour nous, c'est un peu un coup dur, parce que bon, ça nous réduit la fréquentation quasiment de moitié. Voilà. Et aussi les associations participantes, ils ont du mal à se couper en deux. Voilà. Donc c'est un peu compliqué.
11: Donc ça sera peut-être à discuter pour l'an prochain avec les élus et les services de la métropole. Alors ce festival est organisé par la commune de Clapiers, bien sûr, et Montpellier Méditerranée Métropole, et je l'ai dit, les CIVAM d'Occitanie qui assurent sa réalisation. Il se présente, ce festival, comme, je cite, « éco-responsable et agro-écologique ». Alors, comment ce bel objectif se traduit-il ?
12: Alors, éco-responsable, c'est qu'à la fin, il n'y a théoriquement pas de déchets. Donc, on s'aperçoit chaque année qu'il y en a quelques-uns qui se lâchent, qui nous laissent des cagettes, qui nous laissent... Bon, théoriquement, tout le monde repart avec ses déchets. Il n'y a rien qui reste sur le terrain. On est avec des éco-cups. On a plus de jetables. On a depuis quelques années, d'ailleurs...
11: Oui, les gobelets, par exemple.
12: Bien avant la loi, tout ça, on avait abandonné. Même pour les gens qui font la restauration, on leur demande d'être surtout sur du réutilisable ou du compostable. Donc ça se traduit comme ça. Et puis, on incite les gens à venir en vélo, à venir en transport en commun au maximum. Là, cette année, on a le tramway, mais qui est un peu loin du parc.
11: Oui, parce qu'il est à l'extérieur de Clapiers.
12: Voilà, il arrive à l'extérieur de Clapiers et on est en train de réfléchir à comment on pourrait trouver un moyen pour...
11: Des navettes ou quelque chose.
12: Voilà, de faire des navettes, soit avec des tricycles, soit avec... On essaye de trouver une solution pour les personnes à mobilité réduite.
11: Dès cette année ?
12: On va essayer.
11: D'accord.
12: Maintenant, je ne promets rien du tout.
11: Très bien. Alors, agroécologique, ça, vous l'avez un peu dit, c'est quand même la ligne de force des producteurs et des associations. Il y en a plusieurs qui contribuent à ce rendez-vous. Alors, pour aller un petit peu plus loin, par rapport à d'autres manifestations, outre le souci public qu'elle a connu ces dernières années, qu'est-ce qui vous différencie ? Quelle est la touche particulière, le style ? Alors, j'indique que le parc Lénard, dans lequel... C'est un lieu, est un parc très boisé, très... Voilà, vous serez à l'abri, auditeurs et auditrices, même si on n'a pas la même température que ces jours-ci. Et donc, c'est très agréable pour le coup, quoi. Donc. Alors voilà, qu'est-ce qui fait la différence quand vous, par exemple, quand vous dites à quelqu'un « Ben, tu ne viens pas au Festival de la Tomate ?»« Ouais, bof !» Qu'est-ce que vous répondez ?
12: Alors, Festival de la Tomate, qu'est-ce qu'il a comme particularité ? C'est qu'on a un cahier des charges très précis pour sélectionner les exposants. avec un système d'évaluation suivant la méthode de culture, l'éloignement, il y a tout un tas de critères qui rentrent en ligne de compte, et on sélectionne d'après ce critère, donc ce qui nous pose des fois des problèmes.
11: Dire oui, c'est agréable, mais il faut savoir dire non.
12: Voilà, non, des fois, c'est extrêmement compliqué, surtout quand il y a des gens qui sont là depuis quelques années, mais qui n'avaient pas la totalité des points, si on a des nouveaux qui arrivent, c'est toujours compliqué de dire à quelqu'un qui est là depuis des années, on a trouvé mieux que toi.
11: Donc c'est-à-dire que le niveau d'exigence est monté là, au fil des années, en tout cas votre vigilance sur la qualité, la pertinence de l'offre de produits, vous n'avez pas baissé la garde.
12: Tout à fait. On essaye au contraire de resserrer un peu les boulons. Parce que quand on dit quelque chose et quand on met des règles, il faut s'y tenir. De toute façon, on ne peut pas faire que des dérogations. Il y en a quelques-unes, des fois, qui sont un peu à la marge.
11: Un peu de bienveillance.
12: Puis des gens qui n'ont pas beaucoup de revenus et pour qui le festival compte. Donc, on dit, allez, pour toi, on fait une petite exception, tu seras là.
11: Et cette espèce de rigueur qu'on peut comprendre, elle correspond à l'attente des visiteurs, des consommateurs. Est-ce que c'est cette espèce de garantie sur un certain nombre de règles mais partagées par les consommateurs et ceux qui viennent, notamment ceux qui viennent pour acheter des tomates.
12: On pense que oui, parce qu'il faut qu'on ait une rigueur. Quand on dit quelque chose et qu'on organise quelque chose, il faut qu'on ait une rigueur quand même. C'est pas de la foire, c'est pas un marché, paysan, c'est quand même quelque chose de cadré. Ouais. Il y a des associations qui sont présentes, à peu près. Bon, il y a des gens qui sont un peu divergents par rapport à la thématique, mais
11: l'esprit général est bien tenu. Très bien. Alors, donc, je rappelle que ce festival a lieu le dimanche 6 septembre à Clapiers, dans le parc Étienne Lénard, l'entrée est libre par le boulevard de la Liberté. Alors, stand, animation, table ronde, le programme est très abondant. Je vais donc le parcourir et vous apporterai des précisions, chemin faisant, si vous le souhaitez. Alors, tout un grand marché paysan, bien entendu, avec une quarantaine de producteurs et productrices, proposant fruits et légumes, fromages, pâtisseries, glaces, spiruline, boissons artisanales et bien d'autres spécialités, engagées, on l'a vu, dans des démarches de qualité. Une exposition de variétés de tomates anciennes, vous en trouvez un remplaçant au fameux tomatologue, pour découvrir la diversité des variétés et des modes de culture, peut-être des qualités organoleptiques de ces produits.
12: Alors là, cette année, on s'est associé avec le réseau des semences paysannes. C'est des gens qui travaillent à Terracopa qui vont nous faire l'animation.
11: Oui.
12: On ne pourra pas avoir, comme les autres années, l'exposition fantastique de tomates, puisque ça, c'était quand même une contrainte assez forte pour le producteur qui réservait plus d'un quart de ses serres pour le festival de la tomate. Et donc, nous, on a eu du mal à... Enfin, ça se fera au fil de l'eau. On va avoir de plus en plus de variétés. Mais bon, pour démarrer, c'est un peu compliqué.
11: Cette diversification des variétés, elle est effective, là, chez un certain nombre de producteurs, ou c'est simplement une espèce de vitrine sympathique, mais sans grand effet ?
12: Alors, à l'époque, c'était surtout une vitrine. Montrer la diversité des variétés de tomates, c'était assez important, et c'était esthétiquement très joli. Oui, bien présenté, et voilà. Et là, donc, puisqu'on ne peut plus avoir ça, on recentre un peu sur qu'est-ce que c'est que la tomate, la différence entre la tomate industrielle et la tomate paysanne, on va dire, au niveau matière nutritive, au niveau culture, au niveau... il y a beaucoup de niveaux sur lesquels on peut présenter, sur la culture de la tomate.
11: Une palette, quoi.
12: Voilà. La culture du goût, etc.
11: Alors, je parcours de la restauration paysanne pour tous les goûts sur place, bien entendu. Une buvette, bien entendu aussi. Des animations, j'en citerai quelques-unes, pour petits et grands, autour des jardins, du vivant ou de l'alimentation, ateliers de semis, dégustations, cuisine, découvertes pédagogiques, des balades à poney avec les galopins de Terran, donc ça c'est une association voisine, Terran, L'association En Mouvement sera présente pour animer des ateliers créatifs autour de la tomate, des contes, des jeux, une exposition d'art et vente d'art et d'artisanat, des animations participatives, une collecte de matériel et de papeterie destinée au réemploi. Donc on voit quand même l'éventail de ce qui est proposé, des animations musicales tout au long de la journée avec l'école de musique de Clapiers et la chorale Loucocute qui chante en occitan et d'autres artistes. Et une tombola donc avec de nombreux lots. On parlera ensuite de l'aspect financier. Alors, des animations très diverses dans le même esprit. Une démonstration de chiens de berger avec les bergers de l'Ortus à 9h, 12h30 et 16h30. Une dégustation gratuite à 10h proposée par les enfants des accueils de loisirs de la ville de Clapiers. Une fresque musicale au son de la cora. L'inauguration officielle, bien sûr, à 10h30. Alors, deux tables rondes de Terrasol. Alors, dites-nous d'abord ce qu'est Terrasol, parce que c'est un partenaire important et qui travaille, bien sûr, dans le même esprit, quelle est cette structure, et puis je vous donnerai des précisions sur les tables rondes que Terrasol proposera ce jour-là. Voilà.
12: Alors, Terrasol, c'est un projet qui est porté par deux acteurs principalement, qui est la Fédération Régionale des CIVAM et l'association VRAC Ecosinas. C'est un projet qui met en avant trois solidarités, essentiellement la solidarité entre citoyens, cette solidarité entre les territoires et la solidarité entre les acteurs voilà. Donc, c'est un peu une usine à gaz, c'est 12 fiches actions.
11: Alors, on va pouvoir les citer, bien entendu.
12: Non, on ne va pas toutes les citer, mais si vous êtes intéressé, on va vous mettre...
11: Pour les particuliers, voilà. parmi ces activités, quelles sont celles que vous pouvez citer, quoi. Bon. Alors, parce qu'il y en a qui sont plus tournées, j'imagine, vers les producteurs.
12: Exactement.
11: Et celles qui s'adressent au grand public.
12: Alors, au grand public, on a les maisons d'alimentation solidaire, par exemple, comme le meilleur exemple, c'est Superluette à Celle-Neuve, il y a évidemment la caisse alimentaire.
11: Qui a ouvert il y a quelques semaines.
12: Qui a été inaugurée au printemps, là. Voilà, après, il y a les ateliers recherche avec la prospective. Il y a beaucoup de choses. Les abattoirs à la ferme, les cuisines pédagogiques, les maisons de l'olive. Le travail sur les paysages alimentaires. Comment on trouve de l'alimentation de qualité sur son territoire, etc. Voilà, il y a...
11: Donc,
12: c'est un gros foisonnement de fiches actions qui sont liées sous l'égide d'un même programme avec une vision globale d'évolution de la société.
11: Voilà, on l'a compris, il y a ce cadre général. Et comment ça se traduit pendant le Festival de la Tomate avec deux tables rondes? La première à 11h30 sur le thème « L'interdépendance entre territoires, nourrir et se nourrir vers une plus grande autonomie alimentaire de nos territoires », vous l'avez un peu évoqué. Et deuxième rendez-vous à 15h, toujours conçu et animé par Terrasol, comment inventer une solidarité alimentaire entre citoyens, comment construire un système alimentaire plus juste et plus démocratique, bien sûr, tout ça fait lien avec ce que vous avez dit, entre autres avec la caisse alimentaire que vous avez rapidement présentée. Alors, dans ces différentes animations très diverses, dégustation gratuite proposée par les enfants des accueils de l'asile de la ville Clopier, une fresque musicale au son de la cora, la création de textiles pour petits et grands sur le thème des fruits et légumes, bien sûr. Un voyage, un conte interactif en début d'après-midi avec Francine et Catherine. Un atelier de plantation, décoration de pots, plantation de graines, bien entendu. Un atelier cuisine spécial enfant avec Fanny de Fan de Cuisine. Et enfin, une lecture musicale et poétique avec Rémi Boulle, accompagné du guitariste Björn Bernot. Alors, c'est très divers. Il y a un côté très famille. J'ai des mômes de 4 ans, donc je ne sais pas que faire. Ils vont pouvoir être occupés pendant que je ferai mes achats, par exemple. Donc, il y a cet esprit-là, là, je dirais, très, très familial, de tous âges. À peu près, c'est ça, avec un public très diversifié en âge.
12: Ben, c'est le rendez-vous des familles, un peu, le Festival de la Tomate. C'est le type même de la manifestation citadine, on va dire. Voilà, donc la rencontre avec la campagne.
11: C'est conçu pour des urbains. par des paysans.
12: Tout à fait.
11: Très bien. Alors, dernier point important, j'en viens à l'émission spéciale de Divergence que nous avons choisi de réaliser pendant le Festival de la Tomate, en direct et en public, de 14h à 15h, ce même dimanche 6 mars, et à coup sûr, je crois pouvoir le dire, un des points forts du festival. Son thème, le thème de ce débat, de la table ronde, c'est « Agriculture viable et enjeux environnementaux, est-ce conciliable ?» On l'a vu. Alors, Vincent Nourigan, en quoi ce sujet, bon, que nous avons proposé, si ce n'est imposé, correspond à la raison d'être du Festival de la Tomate et à sa vocation? En quoi y a-t-il, je dirais, cohérence entre notre contribution, la divergence, et le travail de longue date que fait le Festival de la Tomate?
12: Ben, le Festival de la Tomate, vu la raréfaction des tomates, il est en train de se tourner. Ça a toujours été plus ou moins une vitrine de l'agroécologie. C'est plutôt comme ça que je le présentais. Et maintenant, on est en train de se tourner plus vers justement cette vitrine, comment on aborde le changement climatique. Il va y avoir des changements de culture, il va y avoir des changements, beaucoup de changements dus au changement climatique, justement. Donc, ça va être, je pense que ça va être un des thèmes qui va être de plus en plus abordé sur le festival, à force. Parce que, bon, les tomates, en plus, au mois de septembre, il y a maintenant, comme elles souffrent beaucoup l'été, la quantité déjà, ça réduit.
11: Ah, vous pensez qu'en septembre, l'offre sera moins abondante?
12: J'en ai peur quand même. J'ai des paysans qui sèment justement pour avoir de la tomate au mois de septembre, mais ça va être compliqué parce qu'avec ces périodes de sécheresse. Ça va être difficile, voilà. Donc, on est en train de tourner un peu plus vers un festival sur l'agroécologie, sur lequel on va vraiment parler d'agroécologie. On a la majorité des exposants, c'est ça un peu la particularité du Festival de la Tomate, la majorité des exposants viennent d'un rayon globalement de 50 km. Bon, à part le foie gras, à part quelques produits qui viennent de plus loin, on a globalement la grande majorité des exposants qui sont des exposants locaux. Et c'est une vitrine sur la production locale.
11: Bien sûr. Et ça peut renvoyer à des points de vente, à des accueils à la ferme,
12: voilà,
11: qui sont ainsi mis en valeur dans le cadre du festival.
12: Par exemple, la Fédération des CIVAM organise chaque année au mois d'avril de ferme en ferme. Voilà, de ferme en ferme, ça peut être... vous pouvez retrouver les exposants dans de ferme en ferme, par exemple.
11: Très bien. Alors, cette émission sera sous forme de table ronde, de débat. J'indique les noms de ceux des intervenants qui ont confirmé leur participation, puis après le profil, le croisement des regards, des analyses, des points de vue qu'on va essayer d'orchestrer. Donc d'abord, en tête d'affiche, Nathalie Barthes, la présidente du CIVAM Occitanie, donc qui est co-organisateur du Festival de la Tomate. C'est une héraultaise, mais il se trouve qu'elle est présidente au niveau Occitanie. Un chercheur ou une chercheuse, nous avions la même idée, vous et moi, qui analyse les politiques agricoles françaises et européennes, donc qui va mettre en perspective le cadre de la PAC, actuelle et peut-être de ce qu'on peut espérer de la PAC future, un représentant d'une association importante de consommateurs, un élu ou une élue de Montpellier Méditerranée Métropole, bon, qui est mobilisé sur ces sujets, et bien sûr vous-même, Vincent Nourigan, dont je rappelle que vous êtes administrateur de la Fédération régionale des CIVAM d'Occitanie et du réseau national, co-président d'Impact Occitanie, co-président de la Caisse alimentaire de Montpellier. Trois casquettes qui vous donneront capacité à apporter une contribution féconde à ce débat. J'en assurerai l'animation avec plaisir. Alors, un petit mot que nous avons évoqué là, en préparant cette émission. Vous m'avez dit que le Festival de la Tomate a besoin d'un petit coup de main pour boucler son budget. Alors, à grands traits, comment ce budget est-il financé? Comment le festival est-il financé? Et qu'espérez-vous là pour retomber sur vos pattes dans les semaines qui viennent avec ce financement du Festival de la Tomate 2026?
12: Ben, le Festival de la Tomate, donc, ça fait 20 ans qu'il existe. Jusqu'à présent, on n'avait pas trop de problèmes de financement puisque c'était mon ancienne association qui le portait, l'association Marché Paysan. Et il y avait des années qui étaient excédentaires, il y avait des années qui étaient déficitaires.
11: Ça allait à peu près
12: équilibré. Là, ça fait 2 ans que la FR Sivam a repris le festival. Et ça fait 2 ans qu'on est un peu en déficit. L'année dernière, pas des masses. Cette année, il nous manque quand même 5000 euros pour boucler le budget prévisionnel. Alors, à quoi c'est dû, ça? C'est dû à, comme toutes les associations, il y a pas mal l'érosion des subventions publiques. Voilà, à savoir qu'on est financé par la région. On n'a pas eu cette année d'argent du département. C'est ça qui nous fait un gros trou. Le département,
11: il y a beaucoup de coupes.
12: Voilà, beaucoup de coupes et grosses difficultés dues à la baisse des dotations de l'État. Donc moi je leur jette pas la pierre, hein. c'est que on prend pas bien au niveau de l'État l'importance du maintien de la vie associative et de ces noyaux qui sont des têtes de réseau qui portent beaucoup d'initiatives et qui sont sous-financés. Voilà. La FR Sivam, c'est 13 salariés, c'est un peu compliqué.
11: Vous cherchez un petit coup de main, quel profil? Bon, j'imagine que vous ne cherchez pas un grand réseau de la grande distribution, mais je crois que les auditeurs qui sont en capacité à apporter ce coup de main ont vu un peu quel est le potentiel, quelle est la qualité et l'attractivité de ce festival. Et vous cherchez deux ou trois contributeurs, par exemple, qui pourraient mettre au pot dans les semaines qui viennent.
12: Parce que 5000 euros pour un particulier, c'est quelque chose d'assez colossal, mais pour une entreprise qui brasse des millions, c'est pas énorme.
11: Bien sûr.
12: Voilà, donc s'il y avait quelques entreprises qui, avec un peu d'éthique quand même derrière, qui voulaient bien nous aider, ça serait merveilleux. Voilà, et puis je fais un appel aussi aux visiteurs, venez participer à la tombola, participer à la buvette, parce que tout ça, c'est l'autofinancement ça nous aide considérablement à boucler le budget.
11: Alors, si d'aventure, parmi nos auditeurs et auditrices, certains seraient prêts à collaborer avec vous, comment se manifeste-t-il? Peut-être un téléphone ou un mail que vous pouvez donner là?
12: Là, vous me prenez à froid parce que le mail, je ne
11: l'ai... Vous ne communiquez pas?
12: si. On communique, mais le plus simple, c'est de venir au festival et dire, je vous aide, je vous fais un petit don.
11: Avec
12: je
11: cette,
12: vous aide,
11: cette simplicité.
12: Voilà. On tient absolument à ce que... Il y a une solution qui n'est pas compliquée, c'est qu'on pourrait mettre un droit d'entrée du festival. Mais nous, on tient à ce que... On tient à ce que le festival reste un événement gratuit.
11: Populaire, du coup.
12: Populaire, et pour que ça soit accessible à tout le monde. Voilà. Maintenant, il n'y a rien qui vous empêche à l'entrée de dire, je mets un petit billet pour vous soutenir. Voilà, voilà ma contribution personnelle.
11: Et sera par cette émission et la rediffusion de cette émission. Donc, merci Vincent Nouriga. Je le rappelle, Festival de la Tomate, dimanche 6 septembre à Clapiers, dans le parc Étienne Lénard. Entrée libre, vous venez de le confirmer, par le boulevard de la Liberté. Et si vous souhaitez avoir d'autres informations ou les vérifier, vous les trouvez sur la page Facebook sous l'intitulé « Festival de la Tomate Montpellier-Clapiers ». Chers auditeurs, chers auditrices, merci.
10: C'était Vincent Nouriga au micro d'Alain Doudiès. On fait une courte pause musicale avant de retrouver notre nouvel invité et on écoute « Your House » de Steel Pulse.

0: Vous écoutiez Your House de Steel Pulse et on accueille à présent Gérard Masco, comédien et metteur en scène de l'illustre théâtre de Pézenas, pour nous décliner sa programmation du mois d'août.
1: Gérard Masco, bonjour. Et puis, bonjour. Merci d'être sur Divergence. Alors, Divergence est une grande radio, je dirais, associative de la métropole de Montpellier, mais pas que. On est écouté bien au-delà. Et c'est pour ça d'ailleurs qu'on vous appelle, parce que vous allez nous parler de l'illustre théâtre de Pézenas et tout ce qui se passe dans ce festival qui dure tout l'été, du 7 juillet au 31 août. Alors, je vais vous laisser faire et expliquer les dates, les lieux. Et puis, comme vous êtes à la fois metteur en scène, comédien et directeur du théâtre, vous avez forcément des choses à nous raconter.
2: Eh bien, d'abord, merci de nous recevoir pour vous présenter donc ce festival d'été. C'est un festival qui date maintenant, puisqu'on a ouvert le théâtre en 2001, l'illustre théâtre, et depuis 2001, tous les étés, on a l'habitude de prendre nos quartiers d'été dans le grand jardin du théâtre et de monter des pièces de répertoire autour du 17e, donc beaucoup de répertoires autour de Molière. Mais cette année, par exemple, on présente aussi les aventures du Capitaine Fracasse de Théophile Gautier, qui se passe aussi... au grand siècle, à l'époque des Molières.
1: Et ça, le Capitaine Fracasse, c'est tous les jeudis, je crois.
2: Le Capitaine Fracasse, effectivement, ce sera tous les jeudis, parce qu'on a cette programmation récurrente, c'est-à-dire que tous les lundis, on présente le même spectacle, tous les mardis de l'été, le même spectacle, etc.
1: Alors, voilà. D'ailleurs, on peut le dire, les lundis, si vous venez, ce sera le Malade Imaginaire.
2: Exactement, tous les lundis soirs, c'est une des principales pièces de Molière.
1: Tellement connue.
2: Donc, tous les lundis, effectivement, à 21h30, on joue le Malade Imaginaire à Pézenas. Je vais développer le reste de la programmation.
1: Je vous en prie.
2: Tous les mardis, c'est l'Avare que nous présentons. Ensuite, tous les mercredis, ce sont les Fourberies de Scapin. Tous les jeudis de l'été, comme on l'a dit, c'est le Voyage du Capitaine Fracasse. Tous les vendredis soirs à 21h30, on présente Les Précieuses Ridicules. Je vais faire un petit saut, on va passer au dimanche où on joue une autre pièce de Molière tous les dimanches soirs, c'est Monsieur de Pourceaugnac. Mm-hmm. Et le samedi, originalité, puisque on va présenter tous les samedis le spectacle qui s'appelle Le Meilleur de Daniel Villanova. Pour ceux qui connaissent Daniel Villanova, c'est un humoriste formidable et qui présentera une sorte de best-of, on va dire, de ses 40 ans de carrière tous les samedis soirs.
1: Oui, donc c'est pas que qu'on a bien compris, c'est basé évidemment sur Molière, on est à Pézenas, c'est pas pour rien, et sur toutes ces pièces extraordinaires qui sont d'une actualité toujours remarquable.
2: C'est tout simplement parce que Molière ne se contente pas de faire des pièces avec de l'humour basées sur des petits éléments historiques. Lui, il fait des choses qui touchent directement l'âme et la personnalité des gens. Donc ça a un caractère intemporel et on peut le voir à tout âge et encore aujourd'hui avec la même acuité.
1: Oui, et puis on sent, j'allais dire, je fais comme le spectateur lambda, on s'en lasse pas. Moi, c'est quelque chose qui me fascine, c'est qu'avec Molière, on ne se lasse pas.
2: Oui, ce qui est formidable chez Molière, c'est que c'est un auteur, mais c'est aussi un comédien. Donc, il a écrit pour les artistes, pour les comédiens qui sont sur scène, et il y a une matière à jouer qui est vraiment remarquable et qui est extrêmement efficace. Parce qu'il savait très bien, il ne se contentait pas d'écrire, il testait ça sur le plateau, sur la scène.
1: Lui-même en scène.
2: Ouais. Bien sûr. Ce qui nous reste, ce sont des pièces très très efficaces dans le jeu et très divertissantes.
1: Alors évidemment, là je m'adresse au metteur en scène, chaque fois vous avez adapté, vous avez modernisé ou pas d'ailleurs, je ne sais pas, mais à chaque fois vous avez un travail très important de la mise en scène, puisque le texte lui-même, la plupart des gens connaissent, mais après il y a la mise en scène, et il y a ce qui fait la différence.
2: Bien sûr, la mise en scène c'est évidemment extrêmement important, mais la mise en scène doit servir le texte, donc nous on a pour principe d'être fidèle au texte.
1: De coller un peu au texte.
2: On ne cherche pas à dénaturer, donc on présente le texte de Molière parce qu'on a confiance, on sait que c'est très divertissant, donc on le présente comme ça, on joue en costume 17e, esthétiquement c'est très très beau, on a des décorateurs qui nous ont fait un décor absolument magnifique dans le jardin du théâtre. Donc c'est vraiment un lieu et puis un moment hors du temps. Et nous, c'est au niveau de la mise en scène et du jeu des comédiens. On travaille avec une équipe à l'illustre théâtre d'une quarantaine de comédiens.
1: Quarantaine de comédiens.
2: Qui sont tous très aguerris Et ça nous permet de présenter Molière dans le texte, mais avec beaucoup de fantaisie, beaucoup d'humour, beaucoup d'énergie et beaucoup de générosité.
1: Alors, c'est un travail de longue haleine que vous avez commencé avec ce festival. Vous l'avez commencé, je crois, au début du mois de juillet. Là, on est plutôt fin juillet. Mais c'est pas fini, puisqu'il y a tout le mois d'août. Et puis, j'ai remarqué que vous avez décidé de continuer en septembre.
2: Et puis, alors, je tiens à dire aussi que même si on a commencé en juillet, encore une fois, c'est un travail qu'on fait depuis quasiment 20 ans.
1: Ben oui.
2: Voilà. Enfin, même plus que ça, je dirais presque 30 ans, puisque le théâtre lui-même a 25 ans, et on jouait déjà dans les domaines viticoles, on jouait sur les places de village, avant même d'avoir créé l'Illustre Théâtre. Donc c'est vraiment un travail de fond. Et comme vous le disiez, en plus, bon, cette année, il y a une particularité, c'est qu'on va jouer au-delà du mois d'août et qu'on va prolonger jusqu'au mois de septembre, puisque jusqu'au 20 septembre, il y aura des représentations de certains de nos spectacles.
1: Oui, et puis il faut savoir que maintenant aussi, les touristes, hein, par exemple, je parle des touristes qui visitent notre région, souvent il y en a beaucoup en septembre, hein, donc, et ils sont friands de découvrir ce genre de spectacle.
2: Bah écoutez, on l'espère. En tout cas, c'est par rapport à cette demande-là de personnes qui prenaient leurs vacances au mois de septembre, qu'on a décidé de prolonger pour essayer quand même de leur offrir aussi le moyen de voir nos spectacles. Et puis on verra si ça fonctionne ou pas.
1: Oui. Ouais. Alors, et donc toute cette programmation, hein, on rappelle La Malade Imaginaire, L'Avare, Les Fourberies de Scapin, Les Précieuses Ridicules et Monsieur de Pourceaugnac, on dit, je crois. Oui. Donc tout ça, c'est du Molière et c'est toutes les semaines. Alors là, toutes les semaines, il y en a. Il suffit d'aller sur le site, hein, on a tous les renseignements. Voilà. D'ailleurs, à ce sujet, pour prendre des places, comment ça se passe? C'est sur votre site aussi, comment ça se passe?
2: Voilà. Sur le site, vous pouvez directement prendre des places sur le site, mais vous pouvez aussi appeler au bureau du théâtre.
1: Voilà, il y a un téléphone. Oui.
2: Voilà, vous appelez au 04 67 980 991 et vous verrez, il y a toute une équipe donc dans les bureaux qui prendront vos appels, une équipe très sympathique qui vous guideront pour récupérer vos places.
1: Et puis, sachez quand même, là je parle aux auditeurs, parce qu'il n'y a pas que les touristes, hein, y a aussi tous les gens de la région qui sont nombreux à apprécier de sortir un petit peu, là, nous, dans Montpellier et le Grand Montpellier. C'est bien de sortir un petit peu, là, hein, vous allez vous aérer du côté de Pézenas, et puis vous avez l'occasion d'aller assister à ces spectacles. C'est, les horaires, vous me l'avez dit tout à l'heure, mais je ne m'en rappelle plus.
2: Les spectacles sont à 21h30.
1: D'accord, 21h30, donc c'est très très bien, ça vous donne l'occasion de déjeuner, de dîner avant, par exemple, hein, de profiter.
2: J'en profite pour préciser qu'on a ouvert un restaurant qui est ouvert donc à partir de environ 19h sur le thème du grand siècle aussi.
1: Et bah, c'est parfait.
2: Thème 17e avec service en costume. Donc si vous avez envie de passer une soirée complète et bien tout est possible. Et une autre précision aussi, c'est qu'en fait notre illustre théâtre, c'est évidemment à une activité estivale qui est intense, puisque comme on le dit, on joue tous les soirs, mais c'est quand même un théâtre qui est ouvert à l'année. Et voilà, et donc on a vraiment on ne travaille pas entre guillemets effectivement que dans le cadre touristique. On fait un travail de fond et on peut accueillir tous les week-ends de l'année et bien effectivement les gens du bassin de Pézenas, mais on accueille aussi les gens depuis Montpellier et de l'autre côté aussi de Béziers,
1: c'est pas loin. Béziers et même au-delà, vous êtes en fait, Pézenas c'est bien situé quand on réfléchit bien dans le département de l'Hérault,
2: hein, on est un petit peu au cœur de l'Hérault. Et puis bon, l'Hérault c'est quand même un département où les gens aussi aiment sortir, enfin comme dans la plupart des départements. On les accueille avec plaisir.
1: Avec plaisir, en tout cas, c'est très important de faire vivre les compagnies, les théâtres dans notre belle région, on va dire. Mais c'est très important. Faut y aller. Ce n'est pas que regarder à la télévision ou sur un clip, je ne sais où. C'est pas ça. Faut aller voir le théâtre. Le théâtre, ça se voit, ça se partage, on peut dire.
2: Et puis, ça crée des émotions extrêmement intenses. Et moi, je le vois, par exemple, beaucoup, parce qu'on accueille énormément de d'enfants à partir de 6, 7, 8 ans, et qui découvrent donc la magie du théâtre en costume, avec une énergie, encore une fois, débordante, et qui ont les yeux écarquillés. entier, les rires qui fusent, alors que ce ne sont que, et alors qu'ils viennent voir du Molière et qui parfois sont un peu inquiets à cette idée-là. Qui se rend compte à quel point c'est merveilleux de voir des comédiens qui virevoltent sur scène.
1: Oui, et puis pour les ados, eux qui ont, dans leur lycée ou dans leur collège, étudié Molière. C'est autre chose que de lire un texte, que de le voir représenté sur scène. Ça doit faire quelque chose. C'est important pour ces ados aussi. Hein. Alors, je viens avec vous. Simplement, on n'a pas parlé, des tarifs. Ce sont des tarifs très raisonnables, me semble-t-il. Hein.
2: Ça va de 12,50 € justement pour les plus jeunes. Voilà. Jusqu'à 25 € pour les adultes.
1: Donc, vous restez dans une fourchette vraiment raisonnable de prix, pour que ça ne soit pas inaccessible.
2: Voilà. Et qui correspondent aussi à des spectacles où quand même il y a toujours entre 10 et 12 personnes sur scène. En fait, ça reste des spectacles quand même d'importance. Quoi. Donc,
1: Et il n'y a pas que ceux qui sont sur scène, il y a aussi les techniciens.
2: Exactement, c'est ça. Et voilà, derrière, il y a toute une équipe, les administratifs, les techniciens. Il y a beaucoup de monde qui travaille.
1: Et puis c'est important de faire travailler ces gens dans la culture. C'est très important parce que ils en ont besoin, les techniciens notamment, hein, pour pouvoir faire des spectacles assez régulièrement pour pouvoir avoir suffisamment de visibilité pour, par exemple, les caisses de retraite, par exemple, hein, ou pour les intermittents du spectacle quand ils ont besoin de faire valoir leurs droits. Donc il faut les soutenir. C'est important, c'est très très important. Sans ça, si les gens n'ont plus les moyens de faire ce métier, il n'y aura plus des théâtres et des gens qui pourront nous proposer des choses. Donc c'est très très important de se déplacer, d'aller voir les comédiens. D'aller voir les comédiens, tiens, on peut dire ça comme ça, sur scène. Alors racontez-nous un petit peu maintenant, si vous voulez bien, le théâtre lui-même et là où se jouent les pièces. Ça se joue dans... C'est en dehors du théâtre ? Expliquez-nous.
2: Alors en fait, l'Illustre Théâtre, c'est un ancien chez Viticole. Dans la région, il y a beaucoup de théâtres qui se sont recréés dans des chez Viticole, puisque ce sont des grands volumes qui sont parfaits pour créer des salles de spectacle. Oui. Donc nous, à l'Illustre Théâtre, on est dans un ancien chez Viticole, d'accord, qui a aussi un très joli jardin d'été, et c'est là que l'été, on prend nos quartiers, donc d'accord, ça se joue en extérieur. Et bien sûr, s'il pleut, on a une salle climatisée dans laquelle on se rabat, bon, ce qui est relativement rare, mais ça peut arriver. Donc on a vraiment un endroit tout à fait bucolique dans lequel on joue l'été, et c'est extrêmement agréable dans le jardin.
1: Voilà, donc le lieu est aussi sujet à émerveillement. Il hein, n'y a pas que ce qui va se passer, il y a aussi le lieu. Et alors, j'aimerais bien, pour en continuant cette interview, qu'on reparle alors du capitaine Fracasse, parce que c'est peut-être c'est dans l'imaginaire, hein, le capitaine Fracasse de Théophile Gautier, mais peut-être qu'au théâtre, c'est moins connu.
2: Bien sûr, parce qu'en fait, effectivement, donc, c'est un roman qui a parfois été adapté.
1: Au cinéma, notamment au cinéma.
2: Voilà, il y a des versions au cinéma. Mais effectivement, c'est un peu moins connu. Mais après, c'est une histoire assez classique, on va dire. C'est un roman de KPDP avec l'histoire d'un jeune noble désargenté qui monte à Paris pour vivre une aventure entouré de comédiens. Donc pour nous, c'est une histoire qui est assez agréable à raconter parce qu'effectivement, il y a des combats, c'est une grande aventure. Et en même temps, ça parle aussi de la vie des comédiens, de la vie de trouble, de la difficulté de partir. Et puis qu'est-ce que c'est aussi la transmission. C'est-à-dire qu'il y a Matamor qui est une sorte de fracasse qui joue le capitaine et qui va mourir. Et donc la place va être reprise par ce jeune noble, ce baron de Sigognac, qui va devenir le nouveau capitaine Fracasse. Et donc il est pris en charge par une équipe de comédiens qui le forment. Et puis donc on a cette vie de troupe en montant depuis la province jusqu'à Paris. Pour vivre des aventures.
1: Oui, et donc vous êtes forcément sensible à cette histoire.
2: Ben oui, parce que Théophile Gautier a vraiment fait quelque chose d'assez touchant par rapport à ça.
1: Voilà. Et puis alors, avant de se quitter, on va en revenir aussi sur la participation pendant le mois d'août, donc d'un comédien bien connu quand même dans notre région, mais qu'il y a des gens qui ne connaissent pas encore. Hein. Donc Daniel, il va venir, ce sera tous les samedis.
2: Tous les samedis.
1: C'est ça, absolument. Daniel Villanova. Bien sûr.
2: Alors, Daniel Villanova, c'est un comédien vraiment remarquable qui sillonne la région et même parfois au-delà depuis de nombreuses années maintenant, qui est vraiment un comique très très impressionnant. Enfin, il est très très drôle et puis il a aussi une très jolie écriture. Et donc depuis maintenant une vingtaine d'années, il fréquente l'Illustre Théâtre. Maintenant, il fait partie de l'équipe et on a le plaisir de le retrouver cet été donc avec nous dans la programmation. Donc, Daniel Villanova, pour vous raconter en quelques mots, pour ceux qui ne le connaissent pas, il a créé une sorte de village imaginaire qui s'appelle Bourougnan, et tous les personnages de ce village-là sont absolument truculents, et donc on passe une heure et demie, deux heures à écouter ces histoires qui sont souvent à mourir de rire.
1: Et puis qui font vivre, soyons fortement la région, le patrimoine culturel régional.
2: Absolument, hein. Absolument, vous avez raison, je parle d'humour et de divertissement, mais il y a en plus de ça, effectivement, un travail de fond sur la perpétuation de cette culture et de cette manière de vivre, qui n'est peut-être plus tout à fait la même aujourd'hui, mais qui est ancrée dans l'esprit et dans la vie de tous ceux qui vivent dans la région.
1: Et puis, il y a les expressions qui restent, hein, qui traversent les générations. Même les petits, ils ont encore des expressions qui viennent de leurs grands-grands-parents.
2: Et on a
1: cette beauté de la langue. C'est quand même impressionnant de pouvoir faire vivre cette langue qui était un peu méprisée, on peut dire, hein, un petit peu mis de côté, d'honneur de dire c'est du patois, machin, nanana. Mais en fait, on se rend compte qu'on utilise énormément d'expressions qui viennent de notre patrimoine culturel et linguistique de la région.
2: Bon, oui, je vous en prie. Ce témoignage, il est important de le faire vivre au quotidien, surtout dans cette forme de bonne humeur et de plaisir partagé.
1: Oui, on a bien compris pour les auditeurs, vous n'allez pas vous pleurer là vous allez plutôt vous amuser. Hein. Et puis, de façon générale, aussi avec Molière, c'est des thèmes souvent très très sérieux, mais qu'est-ce qu'on rit?
2: Voilà, bien sûr, il faut savoir, c'est exactement ça, il faut savoir s'amuser de ce genre de propos. Molière disait que ce qu'il aimait, c'était instruire les gens en les divertissant. Donc le divertissement, c'est le meilleur moyen pour faire passer certaines idées.
1: Eh bien écoutez, ça va être la fin de cette petite interview. J'espère que les auditeurs ont bien ouvert leurs oreilles pour pouvoir avoir toutes les informations. On va faire un petit article sur notre site qui permettra d'aller vers vous, les renseignements pratiques, les dates, les horaires, tout ce que vous voulez bien. Et on souhaite donc une belle saison. Alors là, vous êtes même pas à mi-parcours, hein. Vous avez encore du travail, je crois.
2: Oui, c'est le marathon de l'été.
1: Ouais, marathon, ouais. Voilà, un marathon, et puis les conditions ont été quand même un peu sévères, hein, au niveau de la température. Ça se calme un petit peu, mais enfin bon, ça a été quand même très sévère pendant un bon moment. Donc au niveau physique, ça doit être aussi peut-être, quand vous terminez, vous devez être un peu sur les rotules, comme on dit. Hein.
2: Oui, mais c'est vraiment un plaisir que de se donner à fond sur une scène. C'est vraiment notre lot et ça se fait vraiment avec plaisir.
1: Eh bien écoutez, Gérard Masco, merci. Et puis on dit aux Montpelliérains et bien au-delà, d'aller à Pézenas et surtout d'aller écouter voir. Merci.
2: Avec plaisir, merci à vous.
0: C'était Gérard Masco au micro d'Olivier Nautal. Et il est maintenant l'heure de retrouver un nouvel épisode de l'UMLU proposé par l'Université de Montpellier.
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4: Des forêts françaises à la mangrove, en passant par les forêts boréales ou insulaires, c'est en écartant les feuillages qui abritent animaux, hommes et organismes que l'on accède aux racines d'un monde foisonnant de vie. Mais pour combien de temps encore? Écosystème aussi riche que menacé par le changement climatique et les activités anthropiques, c'est aux forêts que ce LUM 21 est consacré. 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

0: dans l'île du cyclone. Feuilles arrachées, branches brisées, troncs cassés, arbres déracinés. Quand le vent avoisine la vitesse d'un TGV, comment les arbres peuvent-ils résister? Une question cruciale pour les forêts des îles du Pacifique Sud-Ouest qui affrontent chaque été austral entre 5 et 8 cyclones qui sculptent des écosystèmes insulaires. Comment les forêts tropicales survivent-elles face aux ouragans? Pour mieux connaître ces écosystèmes, Thomas Ibanez, chercheur au laboratoire AMAP, a participé à une étude visant à analyser la résilience des forêts face aux cyclones dans 76 îles de Nouvelle-Calédonie, du Vanuatu, des îles Fidji, Samoa, Tonga et Wallis et Futuna. Entre 2000 et 2020, 74 cyclones ont parcouru la région avec des effets divers sur la végétation.
1: Nous avons voulu caractériser, en lien avec la force des cyclones, le degré de changement que la végétation a subi et le temps qui lui est nécessaire pour récupérer son état antérieur.
0: Explique le spécialiste de la conservation des forêts tropicales. Cette étude a mobilisé plusieurs disciplines, de la télédétection à la modélisation pour reconstituer le trajet des cyclones, la vitesse des vents et visualiser l'état des forêts avant et après les tempêtes.
1: Pour les vents les plus violents qui atteignent 280 km/h, les pertes en végétation atteignent 40% et le temps de régénération dépasse les 5 mois.
0: Et dans 20% des zones affectées par ces vents dévastateurs, la forêt ne s'était toujours pas régénérée au bout d'un an.
1: La résilience des forêts a des limites qui risquent d'être dépassées dans le futur, car avec le réchauffement climatique, les cyclones qui affectent cette zone pourraient s'intensifier. Non pas en fréquence, mais en force.
0: Le réchauffement des eaux de surface, qui sont le berceau des cyclones, aura une autre conséquence importante, la modification de leur trajectoire.
1: Certaines forêts qui étaient jusqu'à présent épargnées risquent d'être balayées par ces vents violents.
0: Comment des arbres qui n'avaient connu jusque-là que de douces brises vont-ils réagir dans la tourmente?
1: Certains sont mieux adaptés, les petits et trapus, ceux qui ont moins de feuillage et donc moins de prise au vent.
0: Détail Thomas Ibanez qui évoque aussi d'éventuelles stratégies d'adaptation au cours desquelles les arbres perdraient plus facilement leurs feuilles et leurs branches afin d'augmenter les chances d'épargner le

0: terrestre, mais abrite 20% de la biodiversité mondiale, 50% des espèces reconnues comme menacées et 75% des extinctions connues.
1: Vous écoutez un nouvel épisode de l'UMLU proposé par l'Université de Montpellier. Et cette Ici l'ombre touche déjà à sa fin, ce qui veut dire qu'on se retrouve en septembre. D'ici là, passez un bel été. On se quitte quand même avec un dernier titre et on écoute Stronger Than Me.

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1: 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Oui, je me rends compte combien ça a l'air d'une histoire de fou.
3: Tous les gens concernés par ces faits peuvent sembler complètement fêlés.
4: Je sais, ça a l'air dingue, mais c'est vrai, je vous le jure.
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2: Il ne suffit pas d'avoir une idée. Encore faut-il que cette idée nous hait, nous occupe, nous hante, nous devienne insupportable et encombrante pour que nous l'expulsions et qu'elle se mette à vivre d'une existence qui lui soit propre. 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

de la guerre, les hommes de 20 ans n'aiment plus les bateaux, ni les horizons, ni la mer, ni les mots étonnants qui fleurissaient en rêve de voyage autrefois, à cause de la guerre.

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2: 7 juin 2012.
1: Sa définition. Mais je pense que l'esprit canal, à la base, c'était des gens qui n'étaient pas du tout faits pour la télé et qui en ont fait. Quoi.
3: Là, j'en ai connu des gens, des petits, des moyens, des grands, des filles, des doyens, des chiants, des flics très malsains, méchants, des piches, des catins vraiment, des types très malins, étranges, des juifs, des rabbins, des rams, des crises, des marins, des bandes.
1: Personne n'avait une gueule de télé, quoi. C'est-à-dire que maintenant, quand on regarde la télé, c'est des blondes qui présentent le JT et des bruns qui présentent des jeux. En gros, hein, je schématise. Donc en fait, là, on avait d'un seul coup. Mais tous ceux qui étaient là, c'était, ils avaient des gueules de, où ils faisaient de la radio, où ils étaient journalistes à Libé, ou machin, etc. Donc quand ils venaient, ils faisaient des gueules, quoi.
4: Ça, ce sont les souvenirs les plus précis que j'ai de la radio. C'était quelque chose auquel ils tenaient, alors qu'on sait maintenant que ça n'a plus de valeur et que ça se jette régulièrement au fur et à mesure des progrès. Ça trônait dans la pièce, comme plus tard les gens feront à la télévision en mettant des meubles somptueux, en mettant des décors, des pots de fleurs dessus. C'est un objet plus qu'usuel, hein. C'est un objet de décor. Ça, c'est tout à fait étonnant.
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1: Vous allez prendre une profonde inspiration. Comme cela, très bien. Et je vais compter de 1 à 5. Et à 5, vous pourrez ouvrir les yeux parfaitement détendus et pour longtemps. 1, 2, 3, 4, 5.
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1: Je vous remercie d'avoir suivi cette séance. J'espère que vous vous sentez maintenant particulièrement détendu et je vous souhaite une très belle journée.

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